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0: 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Bonjour.
1: Bonjour à tous. L'incendie qui ravage la Gironde depuis mercredi continue sa progression en direction de la métropole bordelaise. 4 nouvelles communes ont été évacuées à titre préventif, tandis que Bison Futé appelle les automobilistes à éviter le département. Une réunion de crise interministérielle s'est tenue hier soir. Le Premier ministre Sébastien Lecornu a annoncé l'envoi de 500 militaires supplémentaires dans le secteur. Un peu plus tôt, Emmanuel Macron avait demandé aux armées de venir en renfort maximal de la sécurité civile. En Gironde et dans les Landes, les flammes ont déjà dévoré plus de 22 2000 hectares et provoqué l'évacuation de plus de 140 000 personnes. Jacques Leveugle, 79 ans, est soupçonné de viol et d'agression sexuelle sur 89 garçons mineurs en France et dans une dizaine d'autres pays sur 5 continents. Des faits qui se seraient produits entre 1971 et 2023 alors qu'il était éducateur. Également poursuivi pour les meurtres de sa mère et de sa tante commis en 1974 et 1992 dans les Yvelines et en Suisse. Il ne pourra être jugé que pour les faits commis à l'encontre de 2 victimes présumées. Les autres faits étant prescrits, un procès pourrait se tenir l'an prochain devant la Cour criminelle départementale de l'Isère. Le procureur général de la Cour pénale internationale, Karim Khan, visé par des accusations d'agression sexuelle envers une membre de son équipe, a été relevé de ses fonctions. Son avocat a d'ores et déjà annoncé son intention de contester cette décision. Un homme d'une cinquantaine d'années a été tué hier matin dans l'explosion d'une chaudière à la distillerie Montebello en Guadeloupe. 4 autres personnes ont été grièvement blessées, dont 2 avec un pronostic vital engagé. Une enquête a été ouverte. L'explosion a causé d'importants dégâts matériels. L'activité de l'usine a été arrêtée. Une vingtaine d'emplois sont en jeu. Le président ukrainien Volodymyr Zelensky devrait rencontrer le président américain Donald Trump dans les prochains jours. Selon un responsable de la Maison Blanche, l'entrevue pourrait se dérouler mardi, soit le jour de l'hommage à Washington pour le sénateur Lindsey Graham, fervent partisan de la cause ukrainienne décédé le 11 juillet. Et en Formule 1, Charles Leclerc a remporté hier les essais libres 1 du Grand Prix de Hongrie. Lewis Hamilton a réalisé le meilleur temps de la deuxième séance d'essais.

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1: Bonjour à tous, l'horoscope de ce samedi 25 juillet, on commence avec les béliers. Grâce à votre enthousiasme, vous partagerez de chaleureux échanges. Les taureaux, une délicieuse ambiance expansive bouscule pour votre bien-être vos habitudes. Gémeaux, vos besoins de mouvement se canaliseraient positivement dans une activité sportive. Les cancers, le moment est venu de lier de nouvelles connaissances. Lion, le chemin de l'amour s'ouvre devant vous. Les vierges, respirez l'air du renouveau. Les balances, un climat chanceux et prospère facilite vos échanges intimes. Les scorpions, peu importe le temps aujourd'hui, dans votre esprit et votre cœur, il fait très beau. Les sagittaires, votre esprit est actuellement demandeur de choses inspirantes. Les capricornes, l'ambiance est au beau fixe. Les verseaux, quoi que vous décidiez aujourd'hui, votre succès sentimental est assuré. Et puis les poissons, l'ambiance ne vous semble pas très sereine et vous vous sentez quelque peu responsable.
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1: Bonjour à tous, on commence avec du cyclisme. Tadej Pogacar a remporté hier la 19e étape du Tour de France après 127,9 km entre Gap et l'Alpe d'Huez. Le Slovène est allé décrocher cette victoire au terme d'une montée stratosphérique, soit sa 5e victoire sur cette édition et pas des moindres, au sommet de l'Alpe d'Huez avec à la clé 1 minute et 13 secondes sur le record de Marco Pantani datant de 1995. Il conserve le maillot jaune de leader. Martinez termine 2e, Evenepoel complète le podium. Le peloton va s'élancer aujourd'hui à 11h20 du Bourg-d'Oisan pour une 20e étape direction l'Alpe d'Huez, soit 170,9 km à parcourir. L'étape reine la plus difficile de cette grande boucle 2026 avec pas moins de 3 cols hors catégorie au menu. Le très long col de la Croix de Fer avant le col du Télégraphe, le col du Galibier puis le col de Sarène, soit au total 5600 mètres de dénivelé positif cumulé. L'arrivée du premier coureur est prévue tout à l'heure vers 16h11. En Formule 1, Charles Leclerc a remporté hier les essais libres 1 du Grand Prix de Hongrie. Lewis Hamilton a réalisé le meilleur temps de la deuxième séance d'essais libres. Il devance son coéquipier monégasque Charles Leclerc et la McLaren de Lando Norris. Départ des essais libres 3 aujourd'hui à 12h30 avant les essais qualificatifs à 16h. La course, elle, se disputera demain à partir de 15h. Côté tennis, le français Quentin Alice s'est qualifié hier pour la finale du tournoi de Kitzbühel en 2-7, 6-4, 7-6 face à l'allemand Hanfmann. Il affrontera le kazakh Alexander Bublik. Deux français se sont également qualifiés hier pour les demi-finales du tournoi d'Estoril. Lucas Van Hache a sorti le russe Andrei Rublev en 3-7, 6-3, 3-6, 4-6. Hugo Gaston s'est lui imposé en 2-7 face au portugais Thiago Torres. Et du rugby également ce week-end au programme en Super League. Le Toulouse Olympique affronte ce soir les Dragons catalans. Coup d'envoi de la rencontre prévu à 21h.
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0: 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Offre 210 ZKXY. Le garage Chaussée Fabrice situé à Rouffignac-Saint-Cernin recherche une ou un mécanicien. Les débutants sont acceptés, un CAP, BEP et équivalent mécanique automobile ainsi que le permis B sont demandés. Tous les profils seront étudiés. Le contrat proposé est un CDI de 35 heures par semaine. Offre 210 VZRW. Passerelle au Périgord Noir située à Tenon recherche une ou un ouvrier des espaces verts. Les débutants sont acceptés. Le contrat proposé est un CDD de 4 mois de 26 heures par semaine. Offre 209 XDSD. La société Delingua de Saint-Blanca-Fabien située à Saint-Ravier recherche une ou un ouvrier d'exploitation forestière. Les débutants sont acceptés. Il faut être titulaire du permis B. Le contrat proposé est un CDD de 3 mois de 35 heures par semaine. Offre 208 PGMX. Les ateliers Férignac situés à Hautefort recherchent une ou un menuisier d'atelier. Les débutants sont acceptés. Un CAP BEP équivalent menuiserie bois, CAP menuiserie bois ou ébénisterie est demandé. Le contrat proposé est un CDD de 6 mois de 35 heures par semaine. Toutes ces offres et le clic agenda sont disponibles sur francetravail.fr et cristalfm.org. 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
1: Là, vous avez la petite ouverture.
2: C'est le passage des quatre gamins. Quand ils sont descendus dans la grotte en 1940, ils ont découvert ce trou principalement grâce au chien, qui est celui de Marcel Ravida. C'est le plus âgé des quatre, 17 ans.
1: Pas mal, parce que, par exemple, le cheval qui est là, on a vraiment la sensation qu'il est au galop, quoi.
3: Oui.
1: Alors, éclairé au flambeau, en plus,
2: ça doit le faire avancer un peu plus. Hein. Il a les jambes à l'horizontale, recourbées à l'arrière. Hein. Il se prend même une flèche, on voit une espèce de flèche, là, avec une pointe au bout.
1: Alors, on a des animaux en très grande quantité, c'est vrai, parce qu'on monte à 600 animaux dans la grotte de Lascaux. Et ça explique plein de choses. Hein. Plusieurs artistes, plusieurs groupes, plusieurs générations, hein. C'est pas le même qui a pu faire tout ça.
4: Un autre cheval derrière en rouge, et lui, il y a une croix. Pied du cheval. Donc on pense presque à la signature du peintre aussi.
1: En fonction de la position.
4: On peut l'évoquer. Les préhistoriens sont pas trop fans de ce terme, mais parce que pour eux c'est des signes. Alors soit source d'écriture, de langage ou de communication entre le passage des groupes.
2: Quand il y avait un groupe qui arrivait, la grotte, il n'y avait plus personne. Ils disaient, mais on voit ces croix là, on sait que c'est nos prédécesseurs qui avaient laissé ces emblèmes là ou ces symboles quoi.
1: Ils sont quand même nombreux, il y en a 400. Alors sur les 400, il y a 40 rectangles, il y a une trentaine de croix, une vingtaine de points. Les points, ça peut être tellement de choses. Je suis passé là, j'ai fait un point. 4 points, 4 artistes. 4 points noirs, 4 taureaux noirs. Ouais, c'est tellement divers.
5: Après, on fait des visites comptées pour les enfants. On a des visites prestige aussi. Ça, c'est le soir, qui se déroule comme ça toute la saison. Et là, c'est au flambeau dans la grotte, dans le noir, 2 heures. C'est un peu plus développé. On accompagne les visiteurs jusqu'à la fin. On fait aussi des ateliers sur l'alimentation. Parfois, on installe au milieu de la faille une table avec les principaux aliments que pouvaient avoir les humains et qu'est-ce qu'ils pouvaient cueillir et leur méthode de cuisson avec le feu. On développe comme ça plusieurs choses.

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1: Bonjour à tous. La journée s'annonce encore chargée sur la route des vacances. Bison futé, voire rouge, dans le sens des départs sur l'ensemble de l'Hexagone. Les principales difficultés sont attendues depuis l'Île-de-France en direction de la Normandie, de la Bretagne, des Pays de la Loire, de la Méditerranée ainsi qu'en région Auvergne-Rhône-Alpes. L'incendie qui ravage la Gironde depuis mercredi continue sa progression en direction de la métropole bordelaise. 7 nouvelles communes ont été évacuées à titre préventif, tandis que Bison futé appelle les automobilistes à éviter le département. Une réunion de crise interministérielle s'est tenue hier soir. Le Premier ministre Sébastien Lecornu a annoncé l'envoi de 500 militaires supplémentaires dans le secteur. Un peu plus tôt, Emmanuel Macron avait demandé aux armées de venir en renfort maximal de la sécurité civile. En Gironde et dans les Landes, les flammes ont déjà dévoré 22 000 hectares et provoqué l'évacuation de plus de 140 000 personnes. Après la mort de deux pompiers professionnels mardi en intervention, le procureur de la République a annoncé un durcissement des poursuites pénales contre l'emploi du feu en milieu forestier. Le parquet de Bordeaux a annoncé hier que deux hommes de 26 et 29 ans étaient poursuivis pour mise en danger de la vie d'autrui après avoir été interpellés en train de fumer en forêt en Gironde. Ils risquent jusqu'à un an de prison et 15 000 euros d'amende. Un homme de 74 ans a été mis en examen cette semaine et placé en détention provisoire pour des viols et agressions sexuelles sur 17 victimes présumées, toutes mineures au moment des faits. Des faits survenus entre 2001 et 2026 dans plusieurs villes de la Somme. Le septuagénaire a reconnu les faits en garde à vue. Le président ukrainien Volodymyr Zelensky devrait rencontrer le président américain Donald Trump dans les prochains jours. Selon un responsable de la Maison Blanche, l'entrevue pourrait se dérouler mardi, soit le jour de l'hommage à Washington pour le sénateur Lindsey Graham, fervent partisan de la cause ukrainienne décédé le 11 juillet. Et Tadej Pogacar a remporté hier la 19e étape du Tour de France après 127,9 km entre Gap et l'Alpe d'Huez, soit la 5e victoire du Slovène sur cette édition avec à la clé 1 minute et 13 secondes sur le record de Marco Pantani de 1995.

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1: Bonjour à tous, l'horoscope de ce samedi 25 juillet, on commence avec les béliers. Grâce à votre enthousiasme, vous partagerez de chaleureux échanges. Les taureaux, une délicieuse ambiance expansive bouscule pour votre bien-être vos habitudes. Gémeaux, vos besoins de mouvement se canaliseraient positivement dans une activité sportive. Les cancers, le moment est venu de lier de nouvelles connaissances. Lion, le chemin de l'amour s'ouvre devant vous. Les vierges, respirez l'air du renouveau. Les balances, un climat chanceux et prospère facilite vos échanges intimes. Les scorpions, peu importe le temps aujourd'hui dans votre esprit et votre cœur, il fait très beau. Les sagittaires, votre esprit est actuellement demandeur de choses inspirantes. Les capricornes, l'ambiance est au beau fixe. Les verseaux, quoi que vous décidiez aujourd'hui, votre succès sentimental est assuré. Et puis les poissons, l'ambiance ne vous semble pas très sereine et vous vous sentez quelque peu responsable.
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0: 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Bonjour.
1: Bonjour à tous, vous êtes encore nombreux attendus aujourd'hui sur les routes à l'occasion de ce nouveau week-end de départ en vacances, une journée classée rouge par bison futé dans le sens des départs sur l'ensemble de l'Hexagone. Plus de 22 000 hectares ont été parcourus par les flammes en Gironde et dans les Landes, résultat plus de 140 000 personnes ont été évacuées. L'incendie qui ravage la Gironde depuis mercredi continue sa progression en direction de la métropole bordelaise. 7 nouvelles communes ont été évacuées à titre préventif, tandis que bison futé appelle les automobilistes à éviter le département. Une réunion de crise interministérielle s'est tenue hier soir. Le Premier ministre Sébastien Lecornu a annoncé l'envoi de 500 militaires supplémentaires dans le secteur. Un peu plus tôt, Emmanuel Macron avait demandé aux armées de venir en renfort maximal de la sécurité civile. Après la mort de deux pompiers professionnels mardi en intervention, le procureur de la République a ordonné un durcissement des poursuites pénales contre l'emploi du feu en milieu forestier. Le parquet de Bordeaux a annoncé hier que deux hommes de 26 et 29 ans étaient poursuivis pour mise en danger de la vie d'autrui. Après avoir été interpellé en train de fumer en forêt en Gironde, il risque jusqu'à un an de prison et 15 000 euros d'amende. Une opération de déminage est prévue aujourd'hui dans le Val-de-Marne suite à la découverte d'une bombe aérienne de la Seconde Guerre mondiale lors de fouilles archéologiques sur un chantier de l'usine d'eau potable du Cédif à Choisy-le-Roi. Un dispositif de sécurité très important doit être mis en place. L'obus contenant pas moins de 280 kg d'explosifs. Plusieurs lignes de transport seront interrompues dans ce secteur. L'ambassadrice de France à Tunis a été convoquée hier suite à la diffusion par une chaîne publique française d'un entretien avec une personne recherchée par la justice tunisienne. Pour le ministère, le fait que le média concerné soit public et officiel engage la responsabilité morale de l'État français. L'ancien président Mansef Marzouki, qui vit en exil en France, est un critique virulent du président Kais Saied. Il a été condamné par contumace en Tunisie à plusieurs peines de prison, notamment pour atteinte à la sûreté de l'État. Et côté tennis, le français Quentin Alice s'est qualifié hier pour la finale du tournoi de Kitzbühel. Il affrontera Alexander Bublik.

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0: 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Bonjour.
1: Bonjour à tous, vous êtes encore nombreux attendus aujourd'hui sur les routes à l'occasion de ce nouveau week-end de départ en vacances, une journée classée rouge par bison futé dans le sens des départs sur l'ensemble de l'Hexagone. Plus de 22 000 hectares ont été parcourus par les flammes en Gironde et dans les Landes. Résultat, plus de 140 000 personnes ont été évacuées. L'incendie qui ravage la Gironde depuis mercredi continue sa progression en direction de la métropole bordelaise. 7 nouvelles communes ont été évacuées à titre préventif, tandis que Bison Futé appelle les automobilistes à éviter le département. Une réunion de crise interministérielle s'est tenue hier soir. Le Premier ministre Sébastien Lecornu a annoncé l'envoi de 500 militaires supplémentaires dans le secteur. Un peu plus tôt, Emmanuel Macron avait demandé aux armées de venir en renfort maximal de la sécurité civile. Après la mort de deux pompiers professionnels mardi en intervention, le procureur de la République a ordonné un durcissement des poursuites pénales contre l'emploi du feu en milieu forestier. Le parquet de Bordeaux a annoncé hier que deux hommes de 26 et 29 ans étaient poursuivis pour mise en danger de la vie d'autrui après avoir été interpellés en train de fumer en forêt en Gironde. Ils risquent jusqu'à un an de prison et 15 000 euros d'amende. Une opération de déminage est prévue aujourd'hui dans le Val-de-Marne suite à la découverte d'une bombe aérienne de la Seconde Guerre mondiale lors de fouilles archéologiques sur un chantier de l'usine d'eau potable du Cédif à Choisy-le-Roi. Un dispositif de sécurité très important doit être mis en place. L'obus contenant pas moins de 280 kg d'explosifs. Plusieurs lignes de transport seront interrompues dans ce secteur. L'ambassadrice de France à Tunis a été convoquée hier suite à la diffusion par une chaîne publique française d'un entretien avec une personne recherchée par la justice tunisienne. Pour le ministère, le fait que le média concerné soit public et officiel engage la responsabilité morale de l'État français. L'ancien président Mansef Marzouki, qui vit en exil en France, est un critique virulent du président Kais Saied. Il a été condamné par contumace en Tunisie à plusieurs peines de prison, notamment pour atteinte à la sûreté de l'État. Et côté tennis, le français Quentin Alice s'est qualifié hier pour la finale du tournoi de Kitzbühel. Il affrontera Alexander Bublik.

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0: 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Bonjour.
1: Bonjour à tous, vous êtes encore nombreux attendus aujourd'hui sur les routes à l'occasion de ce nouveau week-end de départ en vacances, une journée classée rouge par bison futé dans le sens des départs sur l'ensemble de l'Hexagone. Plus de 22 000 hectares ont été parcourus par les flammes en Gironde et dans les Landes. Résultat, plus de 140 000 personnes ont été évacuées. L'incendie qui ravage la Gironde depuis mercredi continue sa progression en direction de la métropole bordelaise. 7 nouvelles communes ont été évacuées à titre préventif, tandis que Bison Futé appelle les automobilistes à éviter le département. Une réunion de crise interministérielle s'est tenue hier soir. Le Premier ministre Sébastien Lecornu a annoncé l'envoi de 500 militaires supplémentaires dans le secteur. Un peu plus tôt, Emmanuel Macron avait demandé aux armées de venir en renfort maximal de la sécurité civile. Après la mort de deux pompiers professionnels mardi en intervention, le procureur de la République a ordonné un durcissement des poursuites pénales contre l'emploi du feu en milieu forestier. Le parquet de Bordeaux a annoncé hier que deux hommes de 26 et 29 ans étaient poursuivis pour mise en danger de la vie d'autrui après avoir été interpellés en train de fumer en forêt en Gironde. Ils risquent jusqu'à un an de prison et 15 000 euros d'amende. Une opération de déminage est prévue aujourd'hui dans le Val-de-Marne suite à la découverte d'une bombe aérienne de la Seconde Guerre mondiale lors de fouilles archéologiques sur un chantier de l'usine d'eau potable du Cédif à Choisy-le-Roi. Un dispositif de sécurité très important doit être mis en place. L'obus contenant pas moins de 280 kg d'explosifs. Plusieurs lignes de transport seront interrompues dans ce secteur. L'ambassadrice de France à Tunis a été convoquée hier suite à la diffusion par une chaîne publique française d'un entretien avec une personne recherchée par la justice tunisienne. Pour le ministère, le fait que le média concerné soit public et officiel engage la responsabilité morale de l'État français. L'ancien président Mansef Marzouki, qui vit en exil en France, est un critique virulent du président Kais Saied. Il a été condamné par contumace en Tunisie à plusieurs peines de prison, notamment pour atteinte à la sûreté de l'État. Et côté tennis, le français Quentin Alice s'est qualifié hier pour la finale du tournoi de Kitzbühel. Il affrontera Alexander Bublik.

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0: Du 3 au 10 août, le festival Logmac revient en Périgord noir pour une 12e édition placée sous le signe de l'humour et du théâtre baroque. Créé par la compagnie Ogma, ce rendez-vous itinérant met à l'honneur cette année Tabarin, figure emblématique du théâtre populaire du XVIIe siècle à l'occasion des 400 ans de sa disparition. Pour nous en parler plus en détail dans cette nouvelle édition de Cultura Pop sur Cristal FM, nous nous sommes entretenus avec Charles Dimiglio, comédien et directeur artistique de la compagnie Ogma. Du 3 au 10 août, le festival Logmac revient pour une 12e édition en Périgord noir. Théâtre baroque, patrimoine, humour et spectacle à la bougie sont une nouvelle fois au rendez-vous avec une programmation consacrée cette année à Tabarin, figure incontournable du théâtre populaire du XVIIe siècle. Et pour nous présenter cette édition, nous recevons Charles Dimiglio, directeur artistique de la compagnie Ogma. Bonjour.
1: Bonjour Christelle FM.
0: Alors avant de parler du festival, pouvez-vous nous présenter la compagnie Ogma? Comment est-elle née? Et quelle est sa vocation aujourd'hui exactement?
1: La compagnie Ogma a fêté ses 20 ans cette année, donc on est assez fiers et époustouflés par cette longévité pour une compagnie théâtrale qui se concentre sur les théâtre des 15e, 16e et 17e siècles, en essayant de les présenter au public de la manière qu'ils étaient joués à l'époque, tout en pensant qu'on est bien au 21e siècle et qu'on joue pour des gens du 21e siècle. Donc il ne s'agit pas de pièces de musée, mais un théâtre très très vivant.
0: Logmac est devenu un rendez-vous incontournable de l'été en Périgord noir. Je ne sais même pas pourquoi on présente encore cette compagnie. Comment est née l'idée de créer ce festival de théâtre baroque? Qu'avait-il de différent dès le départ?
1: C'est qu'on joue un spectacle différent dans un lieu différent tous les soirs pendant 8 jours. Donc c'est épuisant, évidemment. À la fin, il nous faut 15 jours pour s'en remettre, mais ça en vaut vraiment la peine. C'est assez magique. On voyage dans le temps et dans le Périgord, puisqu'on essaye de penser ce voyage à travers un thème qui vient visiter différents lieux de patrimoine du Périgord noir pour les découvrir autrement, à la lumière des bougies, avec des spectacles qui sont vraiment pensés en regard de ces lieux.
0: Cette 12e édition, elle est entièrement dédiée à Tabarin. Qui était ce personnage et pourquoi lui consacrer le festival cette année?
1: Tabarin est mort il y a 400 ans cette année. Il est mort le 29 novembre 1626. Donc on est tous dévastés depuis, évidemment.
0: C'est pour ça qu'il nous manque. C'est ce que j'allais dire.
1: Il nous manque à tous quelque chose de Tabarin. Et donc c'est pour ça qu'on a choisi de lui rendre hommage. C'est un peu un des héros de la compagnie.

0: Antoine Yagmin. C'était une superstar dans le Paris des années 1620. Il s'installe avec son frère sur la place Dauphine qui vient d'être construite. Il vend des onguents, des remèdes, des trucs comme ça de charlatan, même si le mot de charlatan à l'époque n'était pas péjoratif, hein, c'était un métier comme un autre.
1: Okay.
0: Et ils font fortune parce qu'ils sont très très drôles. Ils attirent les chalands avec des dialogues comiques qu'on aura l'occasion de découvrir à Aja, mais aussi ils jouent des farces, donc cette forme de théâtre de très tôt joué en plein air, qui est encore extrêmement populaire au début du XVIIe siècle, qui progressivement va devenir de moins en moins bien vu par l'Académie française et le théâtre officiel de Richelieu, puis de Mazarin et de Louis XIV. Mais Tabarin est une superstar qui attire les gens de toutes les couches sociales. C'est ça qui est assez merveilleux chez Tabarin. C'est qu'on sait que des artisans parisiens viennent voir Tabarin au même titre que la plus haute noblesse. On a beaucoup de textes qui nous parlent justement de la magie de voir Tabarin sur scène.
1: Alors, vous parlez d'un festival du rire. On est loin des festivals de rire comme on peut le voir au XXIe siècle, mais en quoi cette programmation est-elle différente des précédentes ?
0: C'est que vraiment, c'est une édition qu'on espère uniquement penser pour rigoler, pour s'alléger l'esprit. Un peu finalement comme les festivals de rire d'aujourd'hui, sauf que ce ne sont pas des one-man shows, mais des pièces de théâtre en costume d'époque éclairées à la bougie. Mais tout est drôle dans cette édition. C'est-à-dire qu'on va voyager du XVIe siècle avec un recueil de mauvaises manières jusqu'à, bien entendu, la Grande Vadrouille, dont je pense qu'on reparlera plus tard. Donc tous les soirs, on rira bien. Et fort.
1: Rira bien qui rira le dernier, mais derrière l'humour, il y a aussi une véritable démarche historique. Alors, que représente Tabarin dans l'histoire du théâtre français ? Vous le disiez un petit peu tout à l'heure, mais quel héritage il l'a laissé jusqu'à Molière ?
0: Tabarin invente ou développe la figure du valet enfariné, c'est-à-dire que son visage était maquillé de façon très très blanche, sans trait du visage, ou alors il portait un masque. En tout cas, c'est un type de valet qui va continuer dans tout le théâtre. C'est un valet un peu paresseux, un peu bête, parfois un petit peu méchant, mais toujours très mignon, très fidèle à son maître, très fidèle aux gens qu'il aime et qu'il veut aider, toujours plein de ressources, de tours dans son sac, et c'est pas par hasard que je parle de sac, puisqu'il aime bien mettre des gens dans des sacs, un peu comme justement Molière le fera dans les Fourberies de Scapin. Et ce type du valet continue tout le long du XVIIe siècle. On a des successeurs de Tabarin, comme un type qui s'appelle Jodelet, qui va perpétuer ce type du valet. Jodelet va finir sa carrière en travaillant dans la troupe de Molière. Ils vont jouer ensemble deux rôles jumeaux dans Les Précieuses Ridicules. Jodelet va mourir en 1660, quand la carrière de Molière commence à Paris. Et donc c'est vraiment une transmission en ligne directe de Tabarin à Molière.
1: Vous investissez une nouvelle fois des lieux patrimoniaux du Périgord noir. Pourquoi ce lien entre théâtre et patrimoine est-il si important pour vous ?
0: C'est très important parce que ce patrimoine nous construit toutes et tous ce que nous sommes. On a l'habitude, quand on habite en Périgord, de le voir tous les jours, peut-être aussi, certaines belles églises de l'extérieur, etc. Mais on oublie de les regarder. Et donc le festival est là aussi pour nous permettre un nouveau regard sur ces lieux emblématiques ou moins connus du Périgord noir, de découvrir de nouveaux villages, de nouvelles places, de nouveaux lieux, pour les observer différemment, mieux, différemment en tout cas qu'une visite touristique. C'est-à-dire qu'on ne vient pas simplement voir le lieu, on vient voir le lieu qui vit.
1: Les spectacles de la compagnie Ogma, Charles, sont joués à la bougie avec les codes du théâtre baroque. Qu'est-ce que cette mise en scène apporte au public d'aujourd'hui ?
0: La bougie, c'est tellement bizarre aujourd'hui de voir quelque chose à la bougie.
1: Même surtout en période de sécheresse.
0: Surtout en période de sécheresse. Alors, les bougies sont entièrement protégées. Il n'y a pas de risque pour qu'une flamme ne s'échappe. Évidemment, on prend tous les risques. On prend toutes les précautions pour qu'il n'y ait pas de risque. Elles sont dans des boîtes hermétiques avec juste assez d'air pour qu'elles ne s'éteignent pas pendant le spectacle. On n'a pas toujours l'habitude de faire des dîners à la bougie. Alors, chez moi, oui, puisqu'après 19h, il n'y a plus d'électricité. Je coupe tout pour qu'on soit à la bougie. Mais ça amène, en fait, un nouveau relief sur les visages des acteurs et des actrices. On découvre tout différemment. Et la nuit se couchant pendant le spectacle, en fait, les lieux de patrimoine dont on parlait à l'instant prennent eux aussi une autre couleur, une autre teinte. Et tout devient beaucoup plus magique. On rentre dans le spectacle différemment.
1: Justement, Charles Dimeglio, les spectacles de la compagnie Ogma, ils sont joués à la bougie, comme on le disait. Cette année, le public voyagera entre Rouffignac. Vous parliez de Aja aussi tout à l'heure. On rencontrera peut-être Maxence Lacroix, qui sait, en période de Coupe du Monde. Montignac-Lascaux, Campagne, Aurillac-du-Périgord, ou encore La Cassagne. C'était une nouveauté, je crois, l'année dernière.
0: Bien.
1: Comment choisissez-vous ces communes et ces sites ?
0: Pour deux raisons. D'abord, est-ce que le spectacle va pouvoir s'adapter au lieu dans lequel on projette de le faire ? Donc, on pense vraiment les spectacles et les lieux de façon concomitante, mais aussi parce que ce sont des attaches, des fidélités qui se sont développées dans les 12 ans du festival avec des équipes municipales, avec des lieux de patrimoine, le château de campagne, bien entendu, mais aussi Aja, qui est un des lieux de fidélité depuis très longtemps maintenant au festival. On aime aller à Aja, on sait que les gens d'Aja aiment nous voir. Idem pour la Cassagne depuis l'année dernière, je suis tombé fou amoureux du village. Et bien entendu, Aurillac du Périgord, c'est le siège de la compagnie, c'est la maison, c'est le sang, quoi.
1: C'est le sang. Parmi toute cette prog, il y a un spectacle ou un moment que vous conseillez peut-être particulièrement à quelqu'un qui découvre l'Ogmak pour la première fois ?
0: je conseillerais le spectacle de clôture à Aurillac du Périgord, justement, Combat de farce, qui est un spectacle où on découvre trois farces, deux de Tabarin et un du grand concurrent de Tabarin, puisque on dit que Tabarin était une star, mais il avait un concurrent. Je vous rassure, les textes de l'époque disent que c'était beaucoup moins bien que Tabarin. Et on a l'occasion donc de découvrir trois farces très courtes, chacune dure un quart d'heure, donc le spectacle ne dépasse pas 1h20. Trois farces très courtes qui vont montrer cet affrontement entre ces deux troupes de farceurs, avec au milieu de la musique populaire des débuts du XVIIe siècle. Donc on est vraiment projeté sur le Pont Neuf à Paris en 1620, un voyage dans le temps à Aurillac du Périgord. Et on aura l'occasion ensuite de discuter avec les artistes après le spectacle, puisqu'on ouvre une taverne.
1: Ah ben voilà, alors au-delà des représentations, vous proposez aussi des moments de convivialité avec banquet, comme vous le disiez, lecture ou répétition publique même. Est-ce une manière de prolonger l'expérience avec les spectateurs ?
0: On y tient énormément. Pour moi, le théâtre doit être aussi un lien social qui permet à tout le monde, comme à l'époque de Tabarin justement, de se rencontrer, d'échanger autour du spectacle, mais aussi à plus large échelle. C'est une des vocations politiques aussi de la compagnie, c'est-à-dire de réunir des gens dans des endroits où c'est pas forcément toujours facile de se retrouver, même si à la campagne, en fait, on se parle beaucoup plus qu'à la ville. mais c'est l'occasion, voilà, de créer vraiment une énergie autour du théâtre, autour de la culture, pour nous grandir tous et toutes. C'est nous, des échanges avec le public, qu'on est capable aussi de s'améliorer en tant qu'artiste. Et donc, on tient énormément à ces moments de convivialité. Et c'est un des points forts de cette édition. On aura trois moments où on pourra vraiment échanger, se croiser avec le public, parler, manger ensemble.
1: Ça, c'est chouette. La compagnie Ogma, elle fête bientôt ses 20 ans d'existence. On disait peut-être cette année ?
0: C'est cette année.
1: C'est cette année ?
0: Le 6 novembre.
1: Le 28 novembre. Ok. Alors, quel regard vous portez, vous, Charlie Miglieux, sur le chemin parcouru et sur l'évolution du festival depuis sa création ?
0: C'est assez dingue. La toute première année, on a commencé un peu par hasard le festival, en se retrouvant au mois de mai en disant merde, cette année on fait le festival. C'était il y a 12 ans. On a eu 70 spectateurs. Les gens disaient ah bah le théâtre baroque on connaît pas, c'est bizarre quand même, mais c'est vachement bien. Et puis maintenant évidemment on dépasse les 1000 spectateurs tous les ans. On a 8 dates qui mélangent tous les arts, la musique, le cinéma, la photo. Donc on est bien plus grand dans tous les sens du terme. C'est quelque chose qui nous a bâti tous et toutes que nous sommes dans le festival. Tous les ans pour le festival on édite un petit livre qui retrace un petit peu l'histoire des spectacles qu'on montre en donnant quelques aperçus historiques sur justement Tabarin, Jodelet, Scarron qui sont les figures phares de cette année. Et cette année pour fêter les 20 ans j'ai demandé aux artistes de la compagnie d'écrire des petits mots sur ces 20 ans de compagnie qu'on a partagé ensemble. Là je suis en train de corriger les épreuves et c'est très
1: corriger les fautes.
0: Et voilà, peut-être pas les fautes mais en tout cas de vérifier que tout va bien, qu'il manque pas une virgule. Et c'est très très émouvant justement de voir ce que, pas seulement moi, mais tous les artistes de la compagnie disent de ce que cette compagnie leur a apporté en 20 ans d'existence et en 12 ans de festival.
1: Ça, on pourra le retrouver sur un stand à la fin du spectacle, tout comme des petits goodies ou des bouts de tissu de vos costumes que vous confectionnez vous-même, c'est ça ?
0: Bien vu, absolument. Tous les costumes sont faits par la compagnie, par moi, en grande partie. J'ai aussi deux assistantes qui m'aident et qui m'épaulent, notamment pendant le festival. Et on ouvre une boutique tous les soirs sur les places de village où on peut retrouver des livres, des photos, des dessins de ces costumes justement, sur lesquels on va mettre des échantillons, des tissus, donc parfois des belles soies brocardées, brodées.
1: Waouh, ça donne envie.
0: Bah, j'espère bien.
1: Bah oui, moi je sais que j'ai le magnet déjà, donc sur le frigo, le magnet Ogma.
0: Beau.
1: Voilà. Donc enfin, comment peut-on réserver ces places ? Parce que c'est ça qui est important, c'est quels sont les tarifs et où retrouver tout le programme ?
0: Les tarifs, on tient à ce qu'ils soient le plus bas possible pour permettre un accès à la culture à toutes et tous, pour que le prix ne soit pas un obstacle. Donc on commence à 12€ pour le tarif plein. Ensuite, on passe à 10€ pour les moins de 25 ans, les plus de 65, les retraités, les étudiants, quel que soit leur âge. Mais surtout, le tarif solidaire de 6,50€ auquel on tient, qu'on a créé en 2020 au moment du Covid, qui est un tarif accessible aux intermittents, aux chômeurs, aux bénéficiaires des minima sociaux et aux enfants de moins de 12 ans. Il y a aussi des spectacles qui sont gratuits. Par exemple, le spectacle d'ouverture à Rouffignac-Saint-Sernin est offert par la municipalité. C'est un moment très fort du festival et on a d'autres activités gratuites.
1: Avec les cloches qui sonnent en plein spectacle, mais ça, ça fait partie du jeu.
0: Exactement. On essaye de bien timer le spectacle.
1: Mais c'est plutôt sympa. On retrouve Ogma, évidemment, sur les réseaux sociaux, sur le site internet. On peut retrouver tout ça et un numéro de téléphone, peut-être, pour avoir des renseignements. Est-ce que c'est possible ? Est-ce que ça capte en milieu rural ?
0: Et non, cette année, on a fait le choix radical de plus prendre les réservations par téléphone. C'était ma grand-mère qui le faisait jusqu'à présent. Elle a 95 ans. Il fait très chaud, donc j'ai préféré ne pas la faire attendre à côté du téléphone toute la journée. Toute la programmation ainsi que les réservations sont accessibles en ligne sur le site de la compagnie, compagnieogma.com. Ogma qui s'écrit O-G-H-M-A.
1: Bah, la compagnie Ogma, justement, elle prend soin de ses bénévoles. Ça fait plaisir, de 0 à 95 ans, donc. En tout cas, cette 12e édition du festival L'Ogmac se déroulera, on le rappelle, du 3 au 10 août dans plusieurs communes du Périgord noir, au programme Théâtre baroque, patrimoine, humour et spectacle dans des lieux d'exception. Pour découvrir le programme complet, donc, comme on vient de le dire, on réserve ses places et ses passes aussi, peut-être, directement sur compagnieogma.com. Charles Dumiglio, merci d'avoir été avec nous sur Cristal FM.
0: Mille merci, Angélique et Cristal FM.

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0: 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Bonjour.
1: Bonjour à tous. Dans le sud-ouest, les moyens continuent de monter en puissance face aux incendies. Un avion militaire A400M va être déployé cet après-midi au-dessus de la Gironde pour aider les pompiers équipés d'un kit de largage développé par Airbus. Il pourra transporter jusqu'à 20 tonnes de produits retardants. Sur place, plus de 140 000 personnes ont déjà été évacuées et plusieurs hectares ont brûlé. Toujours en Gironde, des milliers d'habitants évacués ont trouvé refuge au parc des expositions de Bordeaux. Dans ce centre d'accueil improvisé, la fatigue et l'inquiétude dominent. Certains évoquent une situation chaotique alors que les évacuations se poursuivent autour de la métropole bordelaise face à la progression des incendies. Dans le Var, la sous-préfète fait le point sur l'incendie qui touche le secteur de Brignoles. Les autorités espèrent un répit grâce aux pluies annoncées cet après-midi. Pour l'instant, aucune habitation n'a été touchée, mais des évacuations restent en cours dans quelques secteurs. Au total, 3250 hectares ont déjà brûlé depuis le début du sinistre. Sur les routes, journée compliquée pour les vacanciers. Ce samedi, bison futé, voie rouge dans toute la France dans le sens des départs. De nombreux axes seront fortement chargés, notamment en direction de la Méditerranée, de l'Ouest et des régions touristiques. Les automobilistes sont invités à privilégier un départ dimanche. Dans le Pas-de-Calais, un surveillant de collège de 24 ans a été mis en examen pour viol et agression sexuelle sur deux élèves. Les faits auraient eu lieu entre septembre 2025 et juin 2026. L'homme a été placé sous contrôle judiciaire. Le collège avait suspendu l'assistant d'éducation après un signalement transmis à la justice. Les salaires des Européens restent en dessous de leur niveau de 2021. Ils ont chuté de 6% en Italie et de 2% en Espagne, tandis qu'en France, ils n'ont progressé que de 0,1% en 5 ans. L'OCDE prévoit encore des difficultés en 2026. En sport, place à la dernière grande étape de montagne du Tour de France. Un rendez-vous décisif pour Paul Sexas qui va tenter de jouer sa dernière carte pour monter sur le podium. Le Français de 19 ans, révélation de cette édition, occupe actuellement la 4e place du classement général.

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Vos offres d'emploi avec France Travail, antenne de Terrasson-Lavilledieu. Offre 210 ZKXY. Le garage Chaussée Fabrice situé à Rouffignac-Saint-Cernin recherche une ou un mécanicien. Les débutants sont acceptés, un CAP, BEP et équivalent mécanique automobile ainsi que le permis B sont demandés. Tous les profils seront étudiés. Le contrat proposé est un CDI de 35 heures par semaine. Offre 210 VZRW. Passerelle au Périgord Noir situé à Tenon recherche une ou un ouvrier des espaces verts. Les débutants sont acceptés. Le contrat proposé est un CDD de 4 mois de 26 heures par semaine. Offre 209 XDSD. La société Delingua de Saint-Blanca-Fabien située à Saint-Rabier recherche une ou un ouvrier d'exploitation forestière. Les débutants sont acceptés. Il faut être titulaire du permis B. Le contrat proposé est un CDD de 3 mois de 35 heures par semaine. Offre 208 PGMX. Les ateliers Férignac situés à Hautefort recherchent une ou un menuisier d'atelier. Les débutants sont acceptés. Un CAP BEP équivalent menuiserie bois, CAP menuiserie bois ou ébénisterie est demandé. Le contrat proposé est un CDD de 6 mois de 35 heures par semaine. Toutes ces offres et le clic agenda sont disponibles sur francetravail.fr et cristalfm.org.

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1: Bonjour à tous, on commence avec les incendies qui continuent de ravager plusieurs régions françaises. Les feux de 2026 ont déjà battu un record historique. Près de 69 500 hectares ont brûlé depuis le début de l'année. Selon les données satellitaires européennes, la Gironde, les Landes et le Var sont particulièrement touchés. Un avion militaire A400M va être déployé cet après-midi en Gironde pour aider les pompiers. L'appareil, équipé d'un kit de largage, pourra transporter jusqu'à 20 tonnes de produits retardants, soit l'équivalent de deux avions Dash. Plus de 140 000 personnes ont déjà été évacuées dans la région. Dans le Var, la sous-préfète fait le point sur l'incendie qui touche le secteur de Brignoles. Les autorités espèrent une amélioration avec les pluies annoncées cet après-midi. Aucune habitation n'a pour l'instant été touchée, mais des évacuations restent en cours dans certains secteurs. La météo reste également sous surveillance dans le sud-est. Un violent orage de grêle s'est abattu sur Marseille. De nouveaux orages sont attendus cet après-midi sur le pourtour méditerranéen. Le Var et les Bouches-du-Rhône sont placés en vigilance orange. Sur les routes, les grands départs en vacances provoquent d'importants ralentissements. Plus de 850 km de bouchons ont été enregistrés ce matin. Les axes les plus touchés sont l'A7 vers le sud, l'A9 vers l'Espagne et l'A10 entre Paris et Bordeaux. Bison Futé prévoit une circulation très difficile dans la journée. À l'international, une frappe ukrainienne a fait au moins 8 morts, dont 2 enfants, dans une ville du sud de l'Ukraine occupée par la Russie, selon un responsable installé par Moscou. 14 autres personnes ont été blessées. Cette attaque intervient après une frappe russe meurtrière près de Kiev. Et puis sport, avec le Tour de France, les coureurs disputent aujourd'hui l'étape la plus difficile de cette édition entre le Bourg d'Oisans et l'Alpe d'Huez. Au programme, 170 km et 5600 mètres de dénivelé avec 4 grands cols à franchir. Derrière le maillot jaune Pogačar, la bataille reste ouverte pour les places d'honneur. C'est la fin de ce flash. Excellente journée.

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0: Jusqu'au 27 août, les estivales en pays de Fénelon reviennent avec une programmation riche en découvertes pour toute la famille. 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
1: Aujourd'hui, nous prenons la direction du pays de Fénelon où les estivales reviennent jusqu'au 27 août avec un programme particulièrement riche. Patrimoine, nature, activités sportives, animations nocturnes et plusieurs nouveautés sont au programme. Pour en parler, nous recevons Julie Fouillade, animatrice culturelle à l'Office de tourisme du pays de Fénelon. Bonjour Julie.
2: Bonjour Xavier.
1: Les estivales sont devenues maintenant un rendez-vous incontournable de l'été. Quel est un petit peu l'esprit donc de cette édition 2026?
2: On a en tout 44 animations, ça peut être des animations sportives, culturelles et ludiques. Donc voir les trois à la fois, et en fait notre programmation elle est séparée en trois grandes thématiques. L'été curieux, donc là l'été curieux c'est plus des animations en lien avec la nature, des animations ludiques et des animations sur le patrimoine. Ensuite, on a l'été actif, que vous pouvez retrouver dans tout le département. Ce sont des animations sportives de plein air. Et ensuite, on a la semaine de la mine. C'est vraiment le point phare, on va dire, de nos estivales, avec une animation par soir pendant une semaine du 3 au 9 août.
1: On va détailler un petit peu tout ça, si vous le voulez bien, Julie. Donc, cette année encore, un programme très varié avec plusieurs thématiques. Vous venez de nous le dire. Comment on construit justement cette programmation peut-être capable de séduire aussi bien les habitants que les vacanciers, que les touristes?
2: Oui, alors l'objectif, c'est vraiment d'être ouvert autant aux touristes qu'aux locaux, et on y arrive parce que l'année dernière, c'était à peu près 50-50. On avait 50% de locaux et 50% de touristes. Donc, le but, c'est de faire découvrir le patrimoine aux locaux aussi. Par exemple, il y a des petits villages que les gens ne connaissent pas forcément, comme Archignac, Nadaillac, qui sont vraiment des petites pépites. Donc, par exemple, on va proposer des balades au crépuscule, des battes des chauves-souris. Donc, par exemple, à Nadaillac, qui aura lieu le mardi 28 juillet, qui permettent de découvrir à la fois ça peut être la faune et la flore, mais ça peut être aussi des jeux de piste coteaux, comme à Périac et Miac. Donc, par exemple, si vous connaissez pas le village de Miac, qui est très mignon, vous allez pouvoir le découvrir à travers des jeux de piste coteaux. Pour aussi des sports qu'on connaît pas, comme le gyropode, le packraft. Donc le packraft, c'est du canoë dans un sac à dos, canoë gonflable. On randonne et ensuite on fait le retour en canoë. Ce sont des animations assez originales et qui permettent de découvrir le patrimoine, le petit patrimoine de nos villages qui sont vraiment très jolis et pas forcément très

0: connu.
1: On va en venir sur ces fameuses thématiques, l'été curieux. Concrètement, qu'est-ce que c'est? On part sur quel chemin cette fois-ci?
0: Alors, on part sur plusieurs animations. Il y a de balades au flambeau avec un spectacle de feu. Car lui, ça sera réadapté en balade au flambeau, mais à LED. Et spectacle de jonglage. On a des jeux de pit photo et on a des Cluedo, le Cluedo à la gare. Donc cette année, on a L'ombre du quai. C'est une enquête sur le meurtre d'Émile Renard, un cheminot. Vous avez plongé dans les années 1890, et ça, c'est tous les jeudis soirs à la gare Auvergne-Anneau, une enquête grandeur nature. On a des animations nature aussi, donc comme sur les abeilles font le buzz, balade au fil des plantes avec une guide naturaliste et herboriste pour aller à la rencontre des plantes sauvages. Donc ça, ce sera aussi à Nadaillac au mois d'août. Une balade sur les chemins de la Loze également, sur la thématique de la Loze. Pareil, avec accompagné toujours. Donc voilà, ça fait un panel d'activités qui est quand même assez large.
1: Alors justement, vous avez parlé de thématiques sur les chemins de la Loze et balade au fil des plantes. Vous avez dit que c'était accompagné, donc il y aura une arboriste qui suivra donc sur les balades au fil des plantes, quelqu'un également qui viendra accompagner sur les chemins de la Loze. Est-ce que ça se fera par petits groupes ou alors on peut y aller comme ça?
0: Faut toujours réserver, toutes nos animations sont sur réservation, fennon-tourisme.com. Et ensuite, vous avez les estivales sur la page d'accueil. Donc, toutes les animations sont limitées en termes de nombre pour que justement, ce soit pas non plus avec des centaines de personnes. Hein. On est sur entre 15 et 40 personnes grand maximum. Donc, ça, c'est des animations qui sont très agréables aussi parce qu'on n'est pas dans la foule. Ça reste des animations en petit comité, quoi.
1: Est-ce qu'on peut y venir en famille?
0: Oui, bien sûr, ouais. En famille. Alors, mais pas que. Hein. Bien sûr que cette programmation est destinée aux familles, mais elle est aussi destinée à des adultes qui seraient curieux de la nature, des adultes qui auraient envie de tester des sports de pleine nature, qui auraient envie de découvrir le patrimoine d'une autre façon. C'est vraiment adapté à tous. Enfants comme adultes.
1: Vous nous avez parlé également du Cluedo de la gare Auvergne-Anneau avec un nouveau scénario cette année. Les estivales, c'est aussi l'été actif avec de nombreuses activités sportives. Est-ce que vous pouvez nous en décliner quelques-unes? Et les nouveautés,
0: oui.
1: Notamment?
0: Alors, les nouveautés, ça va être le vélo dégustation à la ferme. Donc, on a une balade qui part de Saint-Julien-de-Lampron. Ça sera le 31 juillet. C'est une balade qui est accompagnée, on vous prête les vélos. Et pendant la balade, vous allez aller jusqu'à Prat de Carlu, donc dans une ferme de Prat de Carlu. Et je dis pas laquelle parce que c'est pas encore annoncé. Mais vous allez déguster des produits de la ferme et ensuite revenir à vélo. Donc c'est une balade accompagnée, ça c'est une nouveauté. On a le skate tout terrain aussi.
1: Qu'est-ce que ça veut dire tout ça?
0: Skate tout terrain, c'est du skate électrique.
1: Donc, d'accord.
0: Mais cette animation est déjà complète, donc c'est pour ça que je vous invite à vraiment regarder la programmation dès maintenant, parce qu'on a déjà 6 animations complètes sur les 44.
1: Allez, on va faire un petit focus également pour début août, où arrivera donc la semaine de la nuit. Un rendez-vous qui est important, hein, qui est emblématique, hein, pour ces estivales. Pourquoi avoir choisi de conserver justement toute une semaine aux animations nocturnes?
0: Pour permettre de découvrir les villages du pays de Fennon autrement, c'est une autre ambiance la nuit. Par exemple, on a de la course d'orientation nocturne, le fait que ce soit à la nuit, il y a toute une ambiance. D'ailleurs, cette course d'orientation sera sur le thème des sorcières cette année, donc je vous en dis pas plus, mais il y a des surprises pendant la présentation. Il y aura 6 personnages qui sont présents. Quand on le fait 2 jours, ça a moins de charme, pas forcément quand on fait une animation, surtout sur le thème des sorcières, mais il y a d'autres animations qui sont beaucoup plus sympas la nuit. Je pense aux balades comptées, par exemple. Pareil, des animations sur les chauves-souris, il n'y a que là qu'on peut les voir finalement et les écouter. Donc c'est vraiment aussi adapté à ce qu'on peut faire, mais c'est surtout aussi pour l'ambiance. Ça donne une ambiance différente, le fait d'être de nuit dans la forêt, par exemple, et de faire tes animations à la tombée de la nuit et jusqu'à la nuit, parce que ça finit à 23h en général.
1: Et je crois qu'aussi, vous préparez des observations d'étoiles.
0: Oui, alors ça, ça va ouvrir la semaine de la nuit. Donc c'est avec une association de Borèze, d'astronomie de Borèze. Donc vous aurez Jean-Yves Lepcurt qui vous fera une petite conférence, mais sous forme de quiz. Hein. C'est pas du tout une conférence
1: Mais d'accord.
0: barbante, on va dire. C'est plus sous forme de questions-réponses quiz. Donc ça, c'est à 20h30 à la salle des fêtes de Borèze le lundi 3 août. Et ensuite, à partir de 22h, effectivement, donc tout le monde va se déplacer vers le stade où là, vous allez pouvoir observer des étoiles. Vous pouvez amener votre matériel si vous en avez. Il y aura des spécialistes sur place. Si vous voulez leur poser des questions sur les étoiles, etc. Ils pourront commenter aussi. Donc c'est chouette aussi de pouvoir observer avec des spécialistes qui vous explique, parce que c'est tellement complexe que c'est toujours chouette de pouvoir le faire avec des spécialistes.
1: Donc entre observation des étoiles, balade comptée, découverte des chauves-souris ou encore jeu de piste nocturne, pour vous, Julie, quel serait le moment le plus surprenant de cette édition?
0: Je peux dire peut-être une animation sur les trois thématiques, par exemple, donc sur l'été curieux, je dirais une animation qui est très original, qui n'est pas faite ailleurs. C'est une animation sur le thème de la Loz, sur les chemins de la Loz. C'est quelque chose qu'on propose qui est nouveau cette année, le mercredi 12 août à Saint-Geniès. Ça met en valeur la Loz et c'est quelque chose qui est assez rare dans les animations qu'on peut voir autour. Donc, petite randonnée commentée, donc ça peut être chouette. Donc ça, c'est une nouveauté de cette année. Dans l'été actif, pourquoi pas un tir à l'arc au pied du château de Lassipierre à Saint-Crépin-Écarlufé, peut-être un petit charme d'avoir la vue sur un château. On peut même faire de la grimpe d'arbre juste avant, parce qu'il y aura de la grimpe d'arbre juste avant le créneau de tir à l'arc. Donc pourquoi pas avec la vue sur le château, ça peut être très chouette. Et pour la semaine de la nuit, je vous conseillerais la balade comptée qui va être vraiment très très chouette cette année à Carsac avec un conteur qui s'appelle Antoine Guévard, qui est un conteur du Périgord noir. Et donc ça s'appelle la quête du voyageur amoureux. Il y aura une quête aussi avec des objets à retrouver pendant la balade. Donc ça peut être aussi plutôt sympathique comme animation. Donc je vous conseille, mais bien sûr, c'est un choix parmi d'autres et il y a beaucoup d'animations qui sont intéressantes.
1: Qui sont proposés 44 au total pour cette édition des Estivales 2026. Alors justement, au-delà des animations, les Estivales, elles participent à faire connaître, vous l'avez dit, le patrimoine, les savoir-faire, la biodiversité également du pays de Fénelon. Mission importante, c'est une mission importante pour l'Office de tourisme.
0: Oui, ça fait partie des missions, faire découvrir le patrimoine, faire découvrir notre territoire, le pays de Fénelon, et aller dans tous les villages parce que on connaît bien sûr des sites touristiques du pays de Fénelon, comme Erignac, le château de Tagnac, le château de Fénelon, la gare au Gardoineau, donc les jardins de Cadio et les jardins d'eau. Mais il y a pas que les sites touristiques, on a également des villages qui sont superbes, qui sont pas forcément un peu hors des sentiers battus, qui sont tout intéressants à découvrir. Donc, je vous invite vraiment à aller regarder notre programmation sur fenno-tourisme.com et à vous inscrire. N'hésitez pas à nous appeler si vous avez besoin d'informations supplémentaires. On sera bien sûr tout à fait compétent pour vous indiquer les animations qui pourraient vous convenir au mieux.
1: Voilà, donc là on pourrait retrouver les dates, les horaires et les lieux bien sûr, pour retrouver toute la programmation complète de ces estivales 2026. Qu'est-ce qu'on pourrait vous souhaiter pour cette édition, Julie?
0: Eh bien, qu'on ait une belle fréquentation sur nos animations, ce serait super. On va vraiment croiser les doigts donc pour que la chaleur n'arrête pas les gens. En général, les animations ont lieu tôt le matin ou plutôt en soirée. Le soir, donc normalement, il fait quand même des températures normales, entre guillemets, pour des animations. Donc on va espérer qu'il y ait une fréquentation comme les autres années après. On verra.
1: Est-ce que vous pouvez nous donner un petit peu nous rappeler où vous retrouvez le site internet? Je suppose que vous êtes également présent sur les réseaux sociaux.
0: Oui, tout à fait. On a une page Facebook, Fénelon Tourisme, également une page Instagram. Donc n'hésitez pas à vous abonner. Vous aurez toute la programmation également, puisque chaque semaine, on fait la publication des animations qui ont lieu dans la semaine. Et le site internet www.fenno-tourisme.com. Et sur la page d'accueil, donc estivale, vous l'avez en première page.
1: On tombe dessus directement. Avec des tarifs qui sont très, très, très bas, hein. Ça débute à 4 euros pour les moins de 12 ans, 6 euros pour les adultes. Il y a bien sûr plusieurs animations qui sont gratuites, c'est important de le rappeler. Toute la programmation sur votre site internet, sur les réseaux sociaux, c'est très facile à trouver. Julie, on va rappeler que vous êtes donc animatrice culturelle auprès de l'Office de tourisme Pays de Fénelon, à la gare Robert Doisneau, qui est magnifique, et je conseille aux gens de venir vous rendre visite et de découvrir ce lieu également.
0: Oui, tout à fait. La gare Robert Doisneau, où on a une très belle exposition cet été de Sylvain Tradu. Je vous conseille vraiment de venir la voir. Exposition de Land Art avec des sculptures de personnages végétaux qui sont mises en scène dans la nature, qui est vraiment super originale et très sympathique. Si vous avez l'occasion, on est ouvert tous les jours. C'est gratuit et c'est climatisé, donc c'est pas négligeable en ce moment.
1: C'est pas fou. Rendez-vous donc en Pays de Fénelon. Julie, merci d'avoir accepté notre invitation.
0: Merci à vous. Merci Crystal FM.
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1: Donc là, vous avez la petite ouverture.
2: C'est le passage des quatre gamins. Quand ils sont descendus dans la grotte en 1940, ils ont découvert ce trou principalement grâce au chien, qui est celui de Marcel Ravida. C'est le plus âgé des quatre, 17 ans. Pas mal, parce que, par exemple, le cheval qui est là, on a vraiment la sensation qu'il est au galop, quoi.
3: Oui.
2: Alors, éclairé au flambeau, en plus, ça doit le faire avancer un peu plus. Hein. Il a les jambes à l'horizontale, recourbées à l'arrière. Hein. Il se prend même une flèche, on voit une espèce de flèche là, avec une pointe au bout. Alors on a des animaux en très grande quantité, c'est vrai, parce qu'on monte à 600 animaux dans la grotte de Lascaux. Et ça explique plein de choses. Hein. Plusieurs artistes, plusieurs groupes, plusieurs générations, hein. C'est pas le même qui a pu faire tout ça.
1: Un autre cheval derrière en rouge, et lui, il y a une croix au pied du cheval. Donc on pense presque à la signature du peintre aussi.
2: En fonction de la position...
1: On peut l'évoquer, les préhistoriens ne sont pas trop fans de ce terme, mais parce que pour eux c'est des signes.
2: Alors soit source d'écriture, de langage ou de communication entre le passage des groupes. Quand il y avait un groupe qui arrivait, la grotte, il n'y avait plus personne, ils disaient mais on voit ces croix là, on sait que c'est nos prédécesseurs qui avaient laissé ces emblèmes là ou ces symboles quoi. Ils sont quand même nombreux, il y en a 400. Alors sur les 400, il y a 40... rectangle, il y a une trentaine de croix, une vingtaine de points. Les points, ça peut être tellement de choses. Je suis passé là, j'ai fait un point. Quatre points, quatre artistes. Quatre points noirs, quatre taureaux noirs. Ouais, c'est tellement divers.
4: Après, on fait des visites comptées pour les enfants. On a des visites prestige aussi. Ça, c'est le soir, qui se déroule comme ça toute la saison. Et là, c'est au flambeau dans la grotte, dans le noir, 2 heures. C'est un peu plus développé. On accompagne les visiteurs jusqu'à la fin. On fait aussi des ateliers sur l'alimentation. Parfois, on installe au milieu de la faille une table avec les principaux aliments que pouvaient avoir les humains et qu'est-ce qu'ils pouvaient cueillir et leur méthode de cuisson avec le feu. On développe comme ça plusieurs choses.

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0: 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Bonjour.
1: Bonjour à tous, on commence avec les incendies qui continuent de ravager plusieurs régions françaises. Les feux de 2026 ont déjà battu un record historique. Près de 69 500 hectares ont brûlé depuis le début de l'année. Selon les données satellitaires européennes, la Gironde, les Landes et le Var sont particulièrement touchés. Un avion militaire A400M va être déployé cet après-midi en Gironde pour aider les pompiers. L'appareil, équipé d'un kit de largage, pourra transporter jusqu'à 20 tonnes de produits retardants, soit l'équivalent de deux avions Dash. Plus de 140 000 personnes ont déjà été évacuées dans la région. Dans le Var, la sous-préfète fait le point sur l'incendie qui touche le secteur de Brignoles. Les autorités espèrent une amélioration avec les pluies annoncées cet après-midi. Aucune habitation n'a pour l'instant été touchée, mais des évacuations restent en cours dans certains secteurs. La météo reste également sous surveillance dans le sud-est. Un violent orage de grêle s'est abattu sur Marseille. De nouveaux orages sont attendus cet après-midi sur le pourtour méditerranéen. Le Var et les Bouches-du-Rhône sont placés en vigilance orange. Sur les routes, les grands départs en vacances provoquent d'importants ralentissements. Plus de 850 km de bouchons ont été enregistrés ce matin. Les axes les plus touchés sont l'A7 vers le sud, l'A9 vers l'Espagne et l'A10 entre Paris et Bordeaux. Bison Futé prévoit une circulation très difficile dans la journée. À l'international, une frappe ukrainienne a fait au moins 8 morts, dont 2 enfants, dans une ville du sud de l'Ukraine occupée par la Russie, selon un responsable installé par Moscou. 14 autres personnes ont été blessées. Cette attaque intervient après une frappe russe meurtrière près de Kiev. Et puis sport, avec le Tour de France, les coureurs disputent aujourd'hui l'étape la plus difficile de cette édition entre le Bourg d'Oisan et l'Alpe d'Huez. Au programme, 170 km et 5600 mètres de dénivelé avec 4 grands cols à franchir. Derrière le maillot jaune Pogačar, la bataille reste ouverte pour les places d'honneur. C'est la fin de ce flash. Excellente journée.

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0: 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Bonjour.
1: Bonjour à tous, on commence avec les incendies qui continuent de ravager plusieurs régions françaises. Les feux de 2026 ont déjà battu un record historique. Près de 69 500 hectares ont brûlé depuis le début de l'année, selon les données satellitaires européennes. La Gironde, les Landes et le Var sont particulièrement touchés. Un avion militaire A400M va être déployé cet après-midi en Gironde pour aider les pompiers. L'appareil, équipé d'un kit de largage, pourra transporter jusqu'à 20 tonnes de produits retardants, soit l'équivalent de deux avions Dash. Plus de 140 000 personnes ont déjà été évacuées dans la région. Dans le Var, la sous-préfète fait le point sur l'incendie qui touche le secteur de Brignoles. Les autorités espèrent une amélioration avec les pluies annoncées cet après-midi. Aucune habitation n'a pour l'instant été touchée, mais des évacuations restent en cours dans certains secteurs. La météo reste également sous surveillance dans le sud-est. Un violent orage de grêle s'est abattu sur Marseille. De nouveaux orages sont attendus cet après-midi sur le pourtour méditerranéen. Le Var et les Bouches-du-Rhône sont placés en vigilance orange. Sur les routes, les grands départs en vacances provoquent d'importants ralentissements. Plus de 850 km de bouchons ont été enregistrés ce matin. Les axes les plus touchés sont l'A7 vers le sud, l'A9 vers l'Espagne et l'A10 entre Paris et Bordeaux. Bison Futé prévoit une circulation très difficile dans la journée. À l'international, une frappe ukrainienne a fait au moins 8 morts, dont 2 enfants dans une ville du sud de l'Ukraine occupée par la Russie, selon un responsable installé par Moscou. 14 autres personnes ont été blessées. Cette attaque intervient après une frappe russe meurtrière près de Kiev. Et puis sport, avec le Tour de France, les coureurs disputent aujourd'hui l'étape la plus difficile de cette édition entre le Bourg d'Oisans et l'Alpe d'Huez. Au programme, 170 km et 5600 mètres de dénivelé avec 4 grands cols à franchir. Derrière le maillot jaune Pogačar, la bataille reste ouverte pour les places d'honneur. C'est la fin de ce flash. Excellente journée.

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0: 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Bonjour.
1: Bonjour à tous, on commence avec les incendies qui continuent de ravager plusieurs régions françaises. Les feux de 2026 ont déjà battu un record historique. Près de 69 500 hectares ont brûlé depuis le début de l'année, selon les données satellitaires européennes. La Gironde, les Landes et le Var sont particulièrement touchés. Un avion militaire A400M va être déployé cet après-midi en Gironde pour aider les pompiers. L'appareil, équipé d'un kit de largage, pourra transporter jusqu'à 20 tonnes de produits retardants, soit l'équivalent de deux avions Dash. Plus de 140 000 personnes ont déjà été évacuées dans la région. Dans le Var, la sous-préfète fait le point sur l'incendie qui touche le secteur de Brignoles. Les autorités espèrent une amélioration avec les pluies annoncées cet après-midi. Aucune habitation n'a pour l'instant été touchée, mais des évacuations restent en cours dans certains secteurs. La météo reste également sous surveillance dans le sud-est. Un violent orage de grêle s'est abattu sur Marseille. De nouveaux orages sont attendus cet après-midi sur le pourtour méditerranéen. Le Var et les Bouches-du-Rhône sont placés en vigilance orange. Sur les routes, les grands départs en vacances provoquent d'importants ralentissements. Plus de 850 km de bouchons ont été enregistrés ce matin. Les axes les plus touchés sont l'A7 vers le sud, l'A9 vers l'Espagne et l'A10 entre Paris et Bordeaux. Bison Futé prévoit une circulation très difficile dans la journée. À l'international, une frappe ukrainienne a fait au moins 8 morts, dont 2 enfants, dans une ville du sud de l'Ukraine occupée par la Russie, selon un responsable installé par Moscou. 14 autres personnes ont été blessées. Cette attaque intervient après une frappe russe meurtrière près de Kiev. Et puis sport, avec le Tour de France, les coureurs disputent aujourd'hui l'étape la plus difficile de cette édition entre le Bourg d'Oisans et l'Alpe d'Huez. Au programme, 170 km et 5600 mètres de dénivelé avec 4 grands cols à franchir. Derrière le maillot jaune Pogačar, la bataille reste ouverte pour les places d'honneur. C'est la fin de ce flash. Excellente journée.

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0: 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Bonsoir.
1: Bonjour à tous, on commence avec les incendies qui continuent de ravager plusieurs régions françaises. Les feux de 2026 ont déjà battu un record historique. Près de 69 500 hectares ont brûlé depuis le début de l'année, selon les données satellitaires européennes. La Gironde, les Landes et le Var sont particulièrement touchés. Un avion militaire A400M va être déployé cet après-midi en Gironde pour aider les pompiers. L'appareil, équipé d'un kit de largage, pourra transporter jusqu'à 20 tonnes de produits retardants, soit l'équivalent de deux avions Dash. Plus de 140 000 personnes ont déjà été évacuées dans la région. Dans le Var, la sous-préfète fait le point sur l'incendie qui touche le secteur de Brignoles. Les autorités espèrent une amélioration avec les pluies annoncées cet après-midi. Aucune habitation n'a pour l'instant été touchée, mais des évacuations restent en cours dans certains secteurs. La météo reste également sous surveillance dans le sud-est. Un violent orage de grêle s'est abattu sur Marseille. De nouveaux orages sont attendus cet après-midi sur le pourtour méditerranéen. Le Var et les Bouches-du-Rhône sont placés en vigilance orange. Sur les routes, les grands départs en vacances provoquent d'importants ralentissements. Plus de 850 km de bouchons ont été enregistrés ce matin. Les axes les plus touchés sont l'A7 vers le sud, l'A9 vers l'Espagne et l'A10 entre Paris et Bordeaux. Bison Futé prévoit une circulation très difficile dans la journée. À l'international, une frappe ukrainienne a fait au moins 8 morts, dont 2 enfants, dans une ville du sud de l'Ukraine occupée par la Russie, selon un responsable installé par Moscou. 14 autres personnes ont été blessées. Cette attaque intervient après une frappe russe meurtrière près de Kiev. Et puis sport, avec le Tour de France, les coureurs disputent aujourd'hui l'étape la plus difficile de cette édition entre le Bourg d'Oisan et l'Alpe d'Huez. Au programme, 170 km et 5600 mètres de dénivelé avec 4 grands cols à franchir. Derrière le maillot jaune Pogačar, la bataille reste ouverte pour les places d'honneur. C'est la fin de ce flash. Excellente journée.

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0: Du 27 juillet au 2 août, Montignac-Lascaux accueillera la 45e édition du festival Cultures au cœur, l'un des plus grands festivals internationaux de danse et musique du monde en France. Et pour nous en parler plus en détail dans cette nouvelle édition de Culture à Pop sur Cristal FM, Xavier Munoz s'est entretenu avec Bernard Kriner, président du festival Cultures au cœur.
1: Du 27 juillet au 2 août, Montignac accueillera la 45e édition du festival Cultures au cœur, l'un des plus grands rendez-vous français consacré aux danses et musiques du monde. Pendant une semaine, des centaines d'artistes venus des 5 continents feront vivre les valeurs de fraternité, de paix et de partage qui font l'ADN de cette manifestation depuis 1981. Cette édition 2026 sera également marquée par le centenaire de l'Amicale laïque du Montignacois qui organise cet événement, ce festival. Et pour en parler aujourd'hui, nous recevons son président Bernard Kriner. Bonjour Bernard.
2: Bonjour, bonjour à vous tous.
1: Bernard, cette année donc le festival fête sa 45e édition. Quel est le sentiment qui vous anime à quelques jours justement de cette ouverture?
2: Ben, ma foi, oui, c'est la 45e édition, ça fait un bail, comme disait l'autre, ça fait un sacré chemin. Donc un sentiment à la fois de devoir accompli, parce que lorsque nous avons commencé en 81, nous n'imaginions pas atteindre ces dates-là, évidemment. Et en même temps, l'envie de continuer à porter cette parole, ces rencontres de culture, parce que nous nous rendons bien compte que sur la planète, malheureusement, et même dans notre propre pays, les choses ne vont pas toujours dans le sens que nous souhaitons. La fraternité n'est pas forcément très mise en avant. La diversité est parfois repoussée pour dire « Ah non, non, il faut qu'on soit tous semblables et que tout le monde se ressemble, il faut pas qu'il y ait de gens différents. » Et d'autre part, la paix est bien loin. Alors certes, j'ai bien vu un magnifique défilé du 14 juillet l'autre jour, et je comprends bien qu'il faut que la France et l'Europe soient en capacité de se défendre. Mais en même temps, ne devons-nous pas travailler à la recherche d'une paix juste et durable un peu partout sur la planète.
1: On rappelle, ce festival est né en 1981. C'est le secret un petit peu de cette longévité, le partage, la fraternité et la paix.
2: Oui, tout à fait. C'est le secret de cette longévité. Les valeurs que nous portons, qui sont toujours là. Bien entendu, le festival d'aujourd'hui n'est pas le même que celui que nous avions en 81. Nous avons modifié beaucoup de choses. Nous avons été très, très sensibles à la qualité culturelle de ce que nous présentons. Aujourd'hui, nous ne présentons que des choses qui sont d'une grande qualité artistique et éthique également. Mmh. À l'accueil des spectateurs, nous avons changé un certain nombre de choses qui font qu'aujourd'hui, le festival a sans doute atteint sa maturité. Il y a le fait que je crois que les gens aiment aussi voir des choses très différentes de ce qu'ils ont l'habitude de voir ailleurs, dans d'autres festivals qui font de la musique plus moderne, certes. Ce que nous présentons, nous, c'est quand même complètement différent, et ça vient du bout du monde, et ça concerne d'autres êtres humains qui vivent avec ces cultures-là, avec lesquelles il faut que nous partagions et que nous échangions.
1: Peut-être que les visiteurs aussi aiment à partager et à retrouver un petit peu de fraternité dans ce contexte international, mais même national que l'on connaît.
2: Oui, oui, tout à fait. Les gens qui viennent nous laissent de nombreux messages d'amitié et, oui, de fraternité.

0: éternité et disent combien ils sont sensibles à cette rencontre, à cette jeunesse, car ce sont des jeunes qui viennent nous voir, les artistes que nous recevons, près de 300 chaque année, sont des jeunes artistes qui vivent leur culture dans leur propre pays. Eux, ils savent faire vivre également leur culture, la culture de leur nation, la culture de leurs anciens, de leurs ancêtres, je dirais. Nous, on a un petit peu perdu cet équilibre dans notre beau pays de France, et c'est dommage, et beaucoup de gens sont très sensibles à cela.
1: Donc ça veut dire qu'il y a encore un petit peu d'espoir. Hein.
0: Oui, il y a un peu d'espoir et puis il y a un peu de place pour ça, pour ce que nous faisons.
1: Alors justement, cette édition, elle coïncide également, elle est particulière, avec le centenaire de l'Amicale laïque du Montignacois, une année particulière donc. Qu'est-ce que ça représente, cet anniversaire, pour vous, Bernard Kriner ?
0: Écoutez, ça représente là aussi une longévité un peu exceptionnelle. L'association a été créée en 1926, elle s'appelait les Amis de l'École publique. C'est une association qui avait été créée par un certain nombre de dignitaires, je peux les appeler comme ça, je mets des guillemets, montignacois, engagés plutôt à gauche à l'époque, parti radical, parti socialiste, et qui pensaient qu'il fallait soutenir l'école publique. Je rappelle qu'en 1926, tous les enfants ne sont pas encore scolarisés. Certains font les travaux des champs, d'autres vont à l'école un jour sur deux, que les écoles manquent encore de beaucoup de choses pour vivre correctement. Il n'y a pas de cantine, il n'y a pas de bibliothèque scolaire, il faut amener sa bûche si on veut que le poêle ronfle en plein hiver dans la salle de classe. Donc cette association se propose de suppléer les difficultés que rencontrent certains parents, de faire un travail auprès des parents afin qu'ils comprennent que l'éducation de leurs enfants, c'est quelque chose d'important et que, ma foi, ils ramasseront les gerbes de blé peut-être un peu plus tard, mais que là, il faut les envoyer à l'école. Et cette association lance un certain nombre d'actions comme la soupe de midi, comme les premières colonies de vacances, les premières sorties scolaires, etc., etc. Et elle lance aussi, pour s'adresser à l'ensemble de la population, les premières séances cinématographiques pour tout public. Le cinéma montignacois, qui aujourd'hui est municipalisé, certes, mais c'est l'Amicale laïque, enfin, les amis de l'école publique qui ont lancé cette activité culturelle qui était le cinéma à l'époque.
1: C'était important peut-être de rappeler un petit peu ce que sont ces amicales laïques et ce qu'elles ont fait, ce qu'elles continuent à faire près de 100 ans plus tard.
0: Hein. 100 ans plus tard, nous faisons encore beaucoup de choses. Nous sommes en complète fidélité avec les objectifs qu'avait l'association des amis de l'école publique, qui ne s'est pas éteinte. C'est en 1952 que l'association des amis de l'école publique, elle a repris de l'activité en 1946, parce qu'il faut se souvenir que de 40 à 46, Maréchal Pétain avait dissous la Ligue de l'Enseignement et donc toutes les associations affiliées à la Ligue de l'Enseignement ne pouvaient pas fonctionner. Et puis en 46, on a recommencé. Et en 1952, les dirigeants de l'association des amis de l'école publique ont souhaité qu'elle s'appelle, et donc ils ont modifié les statuts pour qu'elle s'appelle Amicale laïque de Montignac.
1: Qui organise depuis maintenant 45 éditions, depuis 1981, ce festival Cultures au cœur
0: tout
1: à Montignac.
0: Tout à fait.
1: Et cette année, le public pourra découvrir donc des ensembles venus de plusieurs pays. Alors comment s'effectue toujours cette sélection des délégations? Que recherchez-vous avant tout, au départ, chez les groupes recherchés?
0: Cette année, nous avons essayé d'avoir des groupes avec lesquels nous avions des relations d'amitié ou des relations qui sont devenues des relations un petit peu particulières au cours de l'histoire du festival. C'était un objectif. Globalement, chaque année, nous essayons de varier un petit peu, de changer un peu les cultures que nous présentons. Nous essayons au maximum d'avoir des groupes qui viennent bien de leur territoire, du territoire où ces cultures s'expriment. Pas toujours facile, quand vous voulez avoir des Tibétains, c'est compliqué de les faire venir de Chine. Comme vous voyez, je donne cet exemple, mais bon, voilà. Mais enfin, au maximum que les groupes que nous présentons soient issus du territoire où leur culture s'exprime dans la population. Le festival a 45 ans, donc il commence à être connu à l'étranger. Donc, ils nous contactent en nous disant, voilà, on voudrait bien venir à votre festival.
1: Et vous êtes en partenariat avec celui de Canfoulance. Et petit mot peut-être sur le Siorf aussi, qui chapeaute un peu tout ça.
0: Alors donc, soit il y a un contact direct des groupes, soit nous avons des contacts avec certains groupes et des coordonnées de certains groupes, et nous les contactons parce que nous avons envie d'avoir la culture de ce pays-là, soit effectivement nous passons par le réseau du Siorf. CIOF, Conseil international des organisations de festivals de folklore et d'art traditionnel, ONG internationale présente dans une grosse centaine de pays, partenaire de l'UNESCO, ça veut dire que nous travaillons avec l'UNESCO sur deux conventions internationales de l'UNESCO. La première, c'est sur le patrimoine culturel immatériel, tout ce qui constitue le patrimoine et qui n'est pas les monuments, etc., etc. Donc les danses, les chants, les contes, tout un tas de choses, les pratiques. Et puis, deuxième convention, celle sur la protection de la diversité culturelle. Faire en sorte que même les cultures qui sont représentées par une toute petite population ne disparaissent pas. Et en France, puisqu'il y a une section nationale par pays, en France, nous avons dans la section nationale CIOF 30 festivals comme le nôtre et également une trentaine de groupes de danse et traditions populaires qui sont labellisés par le CIOF, que nous labellisons nous-mêmes pour être sûr de la qualité artistique et éthique du groupe et qui vont représenter la France dans des festivals étrangers. Au sein du CIOF, nous pouvons, si nous avons envie d'avoir un groupe de, je ne sais pas, d'Azerbaïdjan et que nous n'en connaissons aucun, nous pouvons prendre contact avec la section CIOF d'Azerbaïdjan et leur demander de nous donner les coordonnées d'un groupe.
1: Surtout que c'est de plus en plus difficile d'avoir les autorisations et les histoires du visa actuellement.
0: Oui, tout à fait. Mais cette
1: année, un sacré travail.
0: C'est vrai, mais cette année, on a de la chance. Okay. On s'est adressé à des groupes qui sont dans des pays où il n'y a pas besoin de visa ou des pays où on l'obtient assez facilement. Donc, pas de souci de ce côté-là cette année.
1: Et combien de pays donc cette année seront présents?
0: Ben, comme d'habitude, une dizaine de pays, une douzaine de groupes. C'est notre jauge. Nous tenons toujours à accueillir les groupes sur Montignac, donc sur place. Et donc là, nous sommes bloqué à 300 lits environ, donc on ne peut pas faire plus, recevoir plus de groupes, mais c'est assez. C'est un bon format pour notre festival, en tout cas. Ça fait de la diversité culturelle, certes, mais en même temps de la proximité. Donc on reste sur ce format qui nous paraît être le bon format adapté à notre festival et à la ville où nous sommes.
1: Présentez-nous un petit peu les pays qui vont venir vous rendre visite au Festival Cultures au cœur de Montignac. Eh bien, écoutez, on rappelle les dates, c'est du 27 juillet au 2 août.
0: Alors nous avons, ils sont dans l'ordre alphabétique, comme ça, il n'y a pas de jaloux. D'abord un groupe d'Afrique du Sud, nous avons reçu des enfants d'Afrique du Sud 3 ou 4 fois déjà dans le festival. Nous avons des liens avec ce pays, nous avons organisé un voyage de Montignacois en Afrique du Sud il y a déjà quelques années. Et donc, cette année, ça nous tenait à cœur d'avoir un ensemble d'Afrique du Sud. Ce sera l'ensemble Amazebra, qui sont de la province du KwaZulu-Natal, près de Durban, donc près de l'océan Indien. Ce sont des jeunes très énergiques et avec une densité africaine que l'on connaît bien. Le deuxième groupe, ce sera un groupe chilien. Le Chili, ben aussi, nous avons un lien un peu particulier avec le Chili, parce que lorsque Salvador Allende avait été renversé, je sais pas, c'est une vieille histoire. Ceux qui sont nés il y a 10 ans ou 20 ans, ils ne se souviennent plus de ça, mais nous avions reçu à Montignac un groupe d'exilés chiliens et en particulier un ensemble qui s'appelait Los Quilapayuns, qui étaient des musiciens chiliens qui s'étaient exilés en France suite à l'arrivée de ce dictateur au pouvoir dans leur pays. Nous recevrons cette année le ballet folklorique de la ville d'Arica et Parinacota, Bafouap, très bon groupe chilien, avec une diversité artistique importante, puisque le Chili, c'est un pays tout en longueur, qui va des Andes de là-haut jusqu'en bas, au détroit. Et donc, tout au long de ce parcours, il y a des cultures qui sont différentes. Et il y a même, qui fait partie de leur territoire, c'est reconnu ainsi par l'ONU, hein, l'île de Pâques.
1: D'accord.
0: L'île de Pâques qui se trouve en plein milieu de l'océan Pacifique et qui est là des traditions qui ressemblent beaucoup à ce que nous trouvons chez nous à Tahiti ou ailleurs.
1: D'accord.
0: Donc voilà, donc ils feront aussi du folklore de l'île de Pâques puisque ça fait partie de leur pays. Et on continue, la Croatie, l'ensemble Markovac de Zagreb, là aussi c'est un ensemble ami que nous avons accueilli plusieurs fois à Montignac. La première fois en 91, ils étaient en pleine guerre de l'ex-Yougoslavie, beaucoup de soucis avec les médicaments qu'ils ne trouvaient pas, les médicaments ordinaires. Ils ne trouvaient plus non plus de nourriture pour bébés. Et puis, leur siège avait été bombardé et ils avaient perdu tous leurs costumes. Donc du coup, ils voulaient refaire des costumes, il leur fallait du tissu. Donc nous avons, à l'hiver suivant, fait une petite caravane humanitaire à 4 ou 5 camionnettes de Montignacois. Nous sommes partis, la fleur au fusil, la neige en Slovénie.
1: Et du tissu plein les coffres.
0: Et du tissu plein les coffres et le reste aussi. Et ils étaient très heureux. Et depuis, on a gardé des relations fraternelles et amicales. Voilà. Ensuite, nous aurons, j'arrive à la France, hein. Alors la France, le ballet La Savoie de Chambéry, c'est un de nos meilleurs groupes français labellisés SIOF, très dynamique. Ils ont des relations particulières avec les pompiers de Paris. Alors, ne me demandez pas pourquoi, je ne sais plus. Ce qui fait que ils partagent des entraînements. Ils ont des acrobaties un peu exceptionnelles. Ensuite, nous aurons les Batucados de Colombes, toujours pour la France. Oui. Alors les Batucados, ce sont des jeunes d'un quartier de la ville de Colombes, en région parisienne, et qui se retrouvent dans cette structure pour faire de la batucada et aussi d'autres créations artistiques, puisqu'ils ont ajouté des spectacles au son antillais, etc. Et donc, c'est aussi la 4e ou 5e fois que nous recevons ces jeunes Français qu'ils méritent. Alors ensuite, nous aurons le trio Tolkia. Ce sont 3 musiciens français, mais qui se consacrent entièrement à la musique celtique et en particulier irlandaise. Donc ils vont faire de la musique irlandaise, très sympathique. Ils nous réservent une petite surprise pour la soirée d'ouverture. L'Indonésie représentera l'Asie. Sulawesi, c'est une île particulière d'Indonésie avec l'ensemble Ida Elbara. L'Indonésie, c'est des centaines d'îles et aussi des centaines de cultures différentes. C'est très particulier, c'est des costumes flamboyants, des chorégraphies très particulières. Je laisse les spectateurs découvrir ça avec beaucoup de bonheur. Nous aurons un ensemble musical qui nous vient du Mexique. Alors le Mexique, c'est pareil, c'est un lien fort que nous oui. avons avec le Mexique, puisque nous avons reçu plusieurs fois l'ensemble qui nous venait de Culiacán, de Sinaloense. Cette année, ils seront représentés par un quarteto, le Quarteto Ventura, accompagné par une chanteuse que nous aimons beaucoup, qui est venue depuis plusieurs années, Xenia Beltran.
1: Petite particularité avec le Quarteto, et je crois que c'est une première, puisque vous avez un partenariat avec Terrasson, ils se produiront à Terrasson le 23 juillet prochain.
0: Tout à fait, ils se produiront à Terrasson.
1: Alors un peu plus d'ouverture, Culture Soccer, on sait que souvent il y a des spectacles qui sont délocalisés, ça sera le cas,
0: nous aurons... cette année, 4 villes partenaires. Mmh. Les Aizy, qui est une ville partenaire depuis longtemps, et Hautefort, qui est partenaire depuis 2 ans maintenant, ça fera la 3e année. Et pour cette année, donc, pour la première fois, Terrasson et Tenon.
1: C'est une bonne chose.
0: Voilà. Donc, nous enverrons des groupes dans ces villes et qui organisent chacune d'elles leur soirée ou leur spectacle leur comme ils l'entendent.
1: Voilà. Absolument. On continue, Bernard.
0: On continue, nous aurons également pour la France le Bagad Béajal Konitz. Bon, c'est des Bretons, hein,
1: Quand on dit Bagad,
0: on connaît bien, voilà, je vais pas faire un long discours. L'Italie sera représentée par Igiuliari, un groupe de danse et de musique très dynamique et qui allie la fidélité de la tradition et la transmission aux jeunes générations. Ça va être très intéressant de voir ce groupe italien. Et puis nous aurons donc la culture tahitienne représentée par le ballet Tahiti et Marquise qui représente donc la Polynésie française, un autre festival. Je vais ajouter à ce programme pour la soirée du mercredi 29 juillet où nous avons l'habitude de recevoir quelqu'un qui marque dans cette musique qui vient d'ailleurs. Nous allons recevoir donc cette année la jeune chanteuse Mentissa qui est belge comme tout le monde le sait. Mais en même temps, elle est black, donc c'est déjà une culture très métissée, qui a été finaliste de The Voice, il y a quelques années, qui travaille beaucoup avec Vianney, et qui vient de sortir un deuxième album qui s'appelle Les Enfants Oubliés. Elle a eu une jeunesse un peu difficile, elle aussi, et elle veut parler de tous ces enfants qui n'ont plus de parents, ou qui ne vivent pas chez eux, ou qui sont placés dans des institutions, et qui rencontrent beaucoup de difficultés à vivre leur enfance et leur jeunesse. Ce sera le mercredi soir, on a déjà pas mal de réservations. On espère que Mentissa sera bien accueillie chez nous.
1: Et justement, parmi les temps forts, il y a ce concert, bien évidemment. Il y a Ville en Fête, vous allez nous dire un mot. Et puis, bien sûr, la grande parade ou encore le spectacle de couture qui font partie intégrante du festival.
0: Tout à fait. Alors, Ville en Fête, c'est le vendredi soir. Ça n'a pas changé. À partir de 21h, tous les groupes sont répartis dans la cité. Se déplaçant dans Montignac le long des rues, on peut les rencontrer tous. Ils sont là pour échanger avec les gens, pour montrer ce qu'ils savent faire. Voilà, c'est une soirée très, très populaire, très, très libre aussi. Chacun va où il veut et fait comme il veut. À cette occasion, des groupes supplémentaires nous rejoignent. Des groupes locaux, des groupes qui sont dans un rayon d'une cinquantaine de kilomètres, qui ont envie de montrer ce qu'ils savent faire, et nous les accueillons avec plaisir. Donc c'est une soirée très très dynamique et très populaire, effectivement, pour cette ville en fait. Le dimanche, ben oui, il y a le panorama de clôture, et le dimanche soir, mais il est précédé le matin de ce que nous appelons l'hymne à la paix, une petite cérémonie que nous organisons sur la scène avec des échanges de messages de paix et de fraternité. Et ensuite, il y a le défilé, la parade des nations dans la ville. Et là aussi, ça rassemble des milliers de personnes. On les a fait compter par la police et on a multiplié par deux.
1: Et, voilà. Et ça fait du bien de voir toute cette diversité.
0: Ça fait du bien de voir toute cette diversité et de voir tous ces gens qui viennent partager ces moments-là. Certes, nous avons des spectacles en soirée qui sont des spectacles payants. On n'a pas les moyens.
1: J'allais venir.
0: On n'a pas les moyens de les faire gratuits. C'est clair, net et précis. Mais par contre, nous avons, en dehors de cela, dans la semaine, plus de 50 occasions d'animation, de lieux où on peut voir un groupe, rencontrer des danseurs et des musiciens, partager avec eux, et où on va aussi vers les publics les plus défavorisés. Pendant la semaine, nous allons dans 3 EHPAD, celle de Montignac et les 2 de Terrasson. Nous allons aussi dans des centres de loisirs. On leur amène le spectacle chez eux, dans leur centre de loisirs. On organise pour les enfants Festimum, qui est un spectacle où tous les enfants, et en particulier les centres de loisirs, peuvent venir le jeudi après-midi dans notre grande salle des fêtes. On peut accueillir plusieurs centaines d'enfants. On a cette diversité là aussi dans les publics et dans les lieux où on peut rencontrer des artistes.
1: Le festival Culture Zocker, c'est aussi le marché du monde, la guinguette, la bodega, et bien sûr, vous l'avez dit, les rencontres avec les artistes. C'est cette proximité qui fait aussi que l'identité de Culture Zocker.
0: Tout à fait, oui, bien sûr, c'est cette proximité. Il y a là aussi l'apéro-concert.
1: Aussi.
0: L'apéro-concert. Ce sont des moments où les gens se retrouvent, voilà, dans une ambiance conviviale, dans une ambiance sympathique, d'échanges fraternels, je dirais, où des groupes sont là pour se mêler à eux et pour, voilà, entonner une chanson et le public la reprend et ainsi de suite. Ça, c'est des moments très, très forts pour nous qui viennent compléter la partie artistique pure que nous avons le soir sur la scène. Et c'est cet ensemble qui fait un festival à la fois populaire et de qualité.
1: Vous l'avez dit tout à l'heure, plus de 300 artistes qui seront donc accueillis lors de ce festival. Donc ça demande beaucoup de bénévoles, mais vous êtes très malin parce que vous avez inventé quelque chose qui s'appelle le FestiJeune.
0: Oui.
1: Donc les bénévoles se renouvellent un petit peu chaque année.
0: Un petit peu chaque année. Oui, bien écoutez, d'abord les bénévoles, il en faut autant que d'artistes. Donc nous sommes équilibrés à 300 bénévoles, 300 artistes à peu près. Les bénévoles, il en faut 300 qui font des tas de choses différentes. À la guinguette, tout le monde est bénévole. À la guinguette, on fait 400 repas par soir à peu près. Les cuisiniers sont bénévoles, les serveurs sont bénévoles, tout le monde est bénévole à la guinguette. L'apéro-concert, c'est la même chose. Quand vous entrez au spectacle, les jeunes qui vous accompagnent, ce sont des bénévoles. Les groupes, on les laisse pas tout seuls comme ça se balader. Il faut des accompagnateurs de groupe, ils sont 2 ou 3 par groupe selon l'importance du groupe. Ce sont aussi des bénévoles qui font ça. On a même des bénévoles qui suivent la tournée d'un groupe. Car
1: d'accord.
0: Inviter un groupe du Chili pour une semaine, c'est une erreur économique grave. Nous avons organisé, par exemple, pour le groupe du Chili, une tournée qui va les amener dans plusieurs festivals identiques aux nôtres. Donc on travaille avec ces festivals, mais c'est nous qui organisons la tournée. Il faut donc accompagner le groupe dans tous ces festivals. Ça va durer 4 semaines, 5 semaines. Et on a des jeunes bénévoles qui acceptent de
1: Qui les suivent en tournée
0: et d'être les représentants du festival de Montignac.
1: Et c'est très important de transmettre un petit peu ces valeurs-là aux jeunes.
0: C'est vrai. Alors, puisque vous vouliez me parler du FestiJeune, nous avons donc mis en place depuis plus de 20 ans maintenant un accueil de loisirs sans hébergement d'adolescents de 11 à 15 ans pour 2 semaines. La semaine avant le festival et la semaine du festival. Et donc, ces jeunes vont vivre le festival à fond. C'est la thématique du séjour, c'est vivre le festival. Alors la semaine d'avant, ils participent à la préparation du festival. Alors modestement, on leur demande pas d'installer des lits ou de porter des scènes, mais ils participent à la préparation, à tout un tas de choses. Et puis, la semaine du festival, alors ils vivent totalement le festival, ils reçoivent chaque jour un groupe différent avec lequel ils discutent, ils échangent un peu de musique, un peu de chant, c'est le travail de leurs animateurs de préparer ça. Ils viennent au spectacle aussi, et donc effectivement, on s'est rendu compte que ces jeunes qui viennent 2 ans, 3 ans, 4 ans des fois, ça dépend, au Festijeune, quand ils arrêtent le Festijeune parce qu'ils
1: sont trop vieux,
0: ils ont vieilli, ils aspirent un peu à autre chose, eh bien ma foi, un sur deux en gros se retrouve bénévole au festival.
1: C'est déjà pas mal.
0: C'est déjà beaucoup.
1: Bonne chose. On n'a pas parlé des dates et des lieux, mais tout ça, c'est à retrouver où justement pour s'enseigner.
0: C'est à retrouver sur nos programmes que l'on peut trouver chez beaucoup de commerçants, etc. On peut trouver ça sur le site internet du festival, qui est très complet. On peut même y acheter ses billets. Il n'y a pas de souci. Sur le site internet festivaldemontignac.fr. Donc, on peut trouver toutes les informations nécessaires dans ces domaines.
1: On peut aussi
0: téléphoner au 05, si je l'ai perdu.
1: 05 53 50 14 00.
0: Voilà, formidable. Ouais. 05 53 50 14 00. Là, vous aurez en direct les gens de la billetterie physique, parce qu'on peut aussi se rendre à la billetterie physique, à l'espace Nelson Mandela, à Montignac, voilà, dans nos locaux, où vous les aurez au téléphone en faisant le numéro que nous venons d'indiquer.
1: Voilà, on va rappeler donc le site internet festivaldemontignac.fr, tout simplement. La billetterie, donc sur place, c'est l'espace Nelson Mandela, à Montignac, bien sûr, oui. Et aussi par téléphone, qui est le 05 53 50 14 00. On rappelle donc que cette 45e édition du Festival Cultures au Cœur, c'est du 27 juillet au 2 août. Et pour nous en parler toujours avec passion, Bernard Kriner, donc le président de la Mikael Haye, qui porte cet événement. Merci Bernard d'avoir accepté notre invitation encore une fois.
0: Je vous remercie de m'avoir accueilli, et ça sera peut-être la dernière fois, parce que j'ai décidé qu'après le centenaire de la Mikael, qui verra son couronnement fin octobre, puisque...
1: On aura quand même l'occasion d'en parler.
0: D'en reparler peut-être.
1: Bon, pas la dernière fois qu'on se voit alors.
0: Après ce week-end du centenaire officiel qui aura lieu fin octobre, je quitterai la présidence de la Mikael.
1: Mais vous ne serez jamais bien loin.
0: Je ne serai pas loin, j'habite à 200 mètres.
1: Ah ben voilà. À très bientôt Bernard.
0: Allez, au revoir.
1: Bon festival.
0: Merci beaucoup.
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0: 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Les titres de l'actualité. Bonsoir.
1: Bonsoir à tous. Face à l'ampleur exceptionnelle des incendies qui touchent plusieurs régions françaises, les renforts se multiplient. Dès ce soir, 1500 militaires seront mobilisés pour participer aux évacuations des populations menacées et sécuriser les habitations. Au total, près de 200 000 personnes ont déjà dû quitter leur domicile et 98 000 hectares ont brûlé depuis le début de l'année, un record historique. Les fumées des incendies en Gironde et dans les Landes se déplacent désormais sur une grande partie du territoire. Des odeurs de brûlés ont été signalées, notamment en Corrèze, en Aveyron et en Charente. Les autorités rappellent qu'en l'absence de flammes ou de départ de feu visible, il ne faut pas appeler les secours afin de ne pas saturer les lignes d'urgence. Les incendies perturbent également le Tour de France. La dernière étape prévue dimanche à Paris a été raccourcie. Le parcours passe de 133 à 89 km. Les coureurs rejoindront directement la capitale avant un départ prévu à 17h50 sur les Champs-Élysées afin de permettre le redéploiement des forces de sécurité vers les zones sinistrées. Les noyades restent une préoccupation cet été. Entre le 1er mai et le 15 juillet, 274 décès par noyade ont été recensés en France, soit une hausse de 14% par rapport à l'an dernier. Dans les Hautes-Alpes, 5 noyades ont été enregistrées, dont 3 mortelles, l'un des taux de mortalité les plus élevés de la région PACA. Les autorités rappellent les consignes de prudence, privilégier les zones surveillées et ne pas surestimer ses capacités dans l'eau. À l'international, un nouvel incident a été signalé près du détroit d'Ormuz. Selon l'agence britannique de sécurité maritime, un pétrolier a été impliqué dans une intervention de forces militaires dans le golfe d'Oman. Les gardiens de la révolution iranien affirment avoir intercepté 4 navires en 24 heures. Les tensions restent vives dans cette zone stratégique pour le commerce mondial du pétrole. Et puis sport, avec le Tour de France, le français Paul Sexas a terminé l'étape au courage à un peu plus de 3 minutes du vainqueur. Le coureur lyonnais conserve sa 4e place au classement général, confirmant son excellent niveau sur cette grande boucle.

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0: Vos offres d'emploi avec France Travail, antenne de Terrasson-Lavilledieu. Offre 210 ZKXY. Le garage Chaussée Fabrice situé à Rouffignac-Saint-Cernin recherche une ou un mécanicien. Les débutants sont acceptés, un CAP, BEP et équivalent mécanique automobile ainsi que le permis B sont demandés. Tous les profils seront étudiés. Le contrat proposé est un CDI de 35 heures par semaine. Offre 210 VZRW. Passerelle au Périgord Noir situé à Tenon recherche une ou un ouvrier des espaces verts. Les débutants sont acceptés. Le contrat proposé est un CDD de 4 mois de 26 heures par semaine. Offre 209 XDSD. La société Delingua de Saint-Blanca-Fabien située à Saint-Ravier recherche une ou un ouvrier d'exploitation forestière. Les débutants sont acceptés. Il faut être titulaire du permis B. Le contrat proposé est un CDD de 3 mois de 35 heures par semaine. Offre 208 PGMX. Les ateliers Férignac situés à Hautefort recherchent une ou un menuisier d'atelier. Les débutants sont acceptés. Un CAP BEP équivalent menuiserie bois, CAP menuiserie bois ou ébénisterie est demandé. Le contrat proposé est un CDD de 6 mois de 35 heures par semaine. Toutes ces offres et le clic agenda sont disponibles sur francetravail.fr et cristalfm.org.
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1: Allez, retrouver ce soir sur TF1 le grand concours, évidemment présenté par Arthur. France de Fort Boyard, ce soir au profit de la SPA, tout le monde contre le cancer également. France 3, vous retrouvez Cassandre, Canal, Primates. Sur M6, la grande fête des tubes des années 80, 90, 2000. Retrouvez sur W9, la petite histoire de France. Sur TMC, New York, unité spéciale. Et puis, bien sûr, sur TF1, série film. Vous en avez l'habitude du samedi soir. Les rediffs de Joséphine Ange Gardien. Allez, je vous laisse faire votre choix. Et par avance, une excellente soirée devant votre télévision.
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0: 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Bonsoir.
1: Bonsoir à tous. On commence par les incendies qui continuent de mobiliser les secours en Gironde. La préfète annonce que 140 maisons ont été détruites par les flammes dans le département. Plus de 32 700 hectares ont déjà brûlé et 200 000 personnes ont été évacuées. Les pompiers poursuivent leur opération avec des conditions météo qui devraient être plus favorables cette nuit pour lutter contre le feu. En parallèle, un nouvel incendie s'est déclaré en Haute-Corse où plusieurs habitations sont menacées. Face à l'ampleur exceptionnelle des incendies, les renforts continuent d'arriver. Dès ce soir, 1500 militaires seront mobilisés pour participer aux évacuations des populations menacées et assurer la protection des habitations. Depuis le début de l'année, près de 98 000 hectares ont brûlé en France, un record historique. Les fumées des incendies en Gironde et dans les Landes se déplacent désormais sur une grande partie du territoire. Des odeurs de brûlés ont été signalées, notamment en Corrèze, en Aveyron et en Charente. Les autorités rappellent qu'en l'absence de flammes ou de départ de feu visible, il ne faut pas appeler les secours afin de ne pas saturer les lignes d'urgence. À quelques semaines de la rentrée scolaire, de nombreux parents commencent déjà leur achat de fournitures. Selon l'association Que Choisir Ensemble, les prix sont souvent plus intéressants en juillet grâce aux promotions proposées par les magasins. Malgré tout, les fournitures coûtent en moyenne 2% plus cher que l'an dernier. À l'international, la Chine se prépare à l'arrivée du typhon Noul. Plus de 20 000 personnes ont déjà été évacuées dans la province de Guangdong. Les autorités ont suspendu une partie du trafic ferroviaire et plusieurs vols ont été annulés à Hong Kong. Le typhon doit toucher les côtes entre ce soir et demain matin, avec des vents pouvant dépasser les 150 km/h et de fortes pluies attendues jusqu'à lundi. Et puis sport en Formule 1, Lando Norris s'élancera en pole position demain au Grand Prix de Hongrie. Le pilote McLaren a devancé Lewis Hamilton qui a espéré décrocher sa première pole avec Ferrari et Charles Leclerc. Des qualifications très disputées avec une piste particulièrement chaude à près de 50 degrés au sol. Et c'est la fin de ce flash. Très belle soirée.

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0: Cet été, venez découvrir les grands sites du Périgord. Bienvenue à Lascaux 4.
1: Donc là, vous avez la petite ouverture.
2: C'est le passage des quatre gamins. Quand ils sont descendus dans la grotte en 1940, ils ont découvert ce trou principalement grâce au chien, qui est celui de Marcel Ravida. C'est le plus âgé des quatre, 17 ans. Pas mal, parce que, par exemple, le cheval qui est là, on a vraiment la sensation qu'il est au galop, quoi.
3: Oui.
2: Alors, éclairé au flambeau, en plus, ça doit le faire avancer un peu plus, hein. Il a les jambes à l'horizontale, recourbées à l'arrière. Il se prend même une flèche, on voit une espèce de flèche là, avec une pointe au bout. Alors on a des animaux en très grande quantité, c'est vrai, parce qu'on monte à 600 animaux dans la grotte de Lascaux. Et ça explique plein de choses. Hein. Plusieurs artistes, plusieurs groupes, plusieurs générations, hein. C'est pas le même qui a pu faire tout ça.
1: Un autre cheval derrière en rouge, et lui, il y a une croix au pied du cheval. Donc on pense presque à la signature du peintre aussi.
2: En fonction de la position...
1: On peut l'évoquer, les préhistoriens sont pas trop fans de ce terme, mais parce que pour eux c'est des signes. Alors soit source d'écriture, de langage ou de communication entre le passage des groupes. Quand il y avait un groupe qui arrivait, la grotte, il n'y avait plus personne, ils disaient mais on voit ces croix là, on sait que c'est nos prédécesseurs qui avaient laissé ces emblèmes là ou ces symboles quoi. Ils sont quand même nombreux, il y en a 400. Alors sur les 400, il y a 40... rectangle, il y a une trentaine de croix, une vingtaine de points. Les points, ça peut être tellement de choses. Je suis passé là, j'ai fait un point. Quatre points, quatre artistes. Quatre points noirs, quatre taureaux noirs. Ouais, c'est tellement divers.
2: Après, on fait des visites comptées pour les enfants. On a des visites prestige aussi. Ça, c'est le soir, qui se déroule comme ça toute la saison. Et là, c'est au flambeau dans la grotte, dans le noir. 2 heures, c'est un peu plus développé. On accompagne les visiteurs jusqu'à la fin. On fait aussi des ateliers sur l'alimentation. Parfois, on installe au milieu de la faille une table avec les principaux aliments que pouvaient avoir les humains et qu'est-ce qu'ils pouvaient cueillir et leur méthode de cuisson avec le feu. On développe comme ça plusieurs choses.

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Mais au fond, quand on y pense, on devrait sacrifier nos secondes pour faire dans le profond. 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Quand tu es seul, regarde à l'horizon et rappelle-toi de ce qui t'anime. 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

C'est une île pleine de charme, à la robe d'eau salée. Sa crinière est d'arbre, sa peau de sable doré. Blotti contre ses côtes, on peut happer des comètes et souffler des souhaits sous les traînées qui s'émiettent. Un azur immuable surplombe son sommet, où des neiges éternelles campent au cours de l'été. Nichés dans les cimes, des mésanges fredonnent comme des airs faciles auxquels on s'abandonne.

0: Ce matin, l'archipel est d'un mutisme inquiétant et les mésanges se découpent dans un soleil rougeoyant. L'azur se fait d'encre et la neige a décampé. Si la nuit offre une comète, on soufflera des souhaits.
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